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2: Radio Ria 89.6, bonjour, on se retrouve en direct comme tous les jours du lundi au vendredi, sauf les jours fériés, de 9h30 à 10h30 avec une rediffusion à 12h et pour les invités à 18h. Aujourd'hui au sommaire, eh bien, nous aurons 2 invités. La première, ce sera Kerja Pierret à propos d'actions autour de l'art-thérapie avec des ateliers de Land Art pour les plus de 60 ans. Et puis ensuite, on recevra Amandine Menzon, spécialiste et animatrice d'ateliers de cyberharcèlement. On en parle beaucoup en ce moment. Et puis après, il y aura la revue de presse du Républicain Lorrain de ce jour et peut-être des articles du week-end qui nous ont paru intéressants. Et puis, il y aura la page de l'éphémérie, de la météo, si on a le temps, l'horoscope et le rappel de quelques activités à faire cette journée estivale. Voilà pour le sommaire avec, bien sûr, Fabien qui m'accompagne à la technique et Léonie qui me rejoindra tout à l'heure. Bonjour, Kerja Pierret.
3: Bonjour.
2: Merci d'être à notre micro. Alors, vous êtes art-thérapeute et vous venez nous parler notamment d'actions en direction des personnes de plus de 60 ans. On y reviendra, mais d'abord, qu'est-ce que c'est que l'art-thérapie ?
3: Alors, l'art-thérapie, c'est une pratique de soins psychiques qui utilise le processus créatif comme moyen d'expression. Donc, on peut passer par le bricolage, la peinture, le dessin. Mais il n'y a pas besoin d'avoir de compétences artistiques pour s'exprimer avec sa créativité, pardon. Et cela permet de gérer ses émotions, en tout cas de les exprimer, de diminuer le stress et de viser un mieux-être.
2: Alors, quelquefois, on a tendance à considérer que c'est un petit peu gadget. Il faut quand même être formé pour animer ce genre d'action.
3: Tout à fait. Donc moi, ça fait 15 ans que je me suis formée à l'art-thérapie au sein de l'Institut Profac à Paris. Ma formation est reconnue, validée par le ministère de la Santé et elle est enregistrée au RNCP, donc Registre National des Certifications Professionnelles. Et c'est une formation et un certificat de niveau 2, donc Bac plus 5, avec une formation sérieuse, un stage et un mémoire de recherche. On passe devant un jury.
2: Oui, donc il y a vraiment une formation derrière. C'est pas comme certains qui suivent une formation à distance de quelques heures.
3: Tout à fait. Et j'ai à cœur, en fait, de promouvoir le métier. C'est d'ailleurs pour ça que depuis 2016, je suis déléguée régionale de la Ligue professionnelle d'art-thérapie, justement pour éviter toutes les dérives qu'il pourrait y avoir autour de ce métier.
2: Alors, au départ, vous n'étiez pas du tout dans ce domaine-là. Vous étiez éducatrice spécialisée. Qu'est-ce qui vous a amené à aller vers ça?
3: Donc justement, j'étais finalement dans le domaine de l'accompagnement, mais plus du niveau, du côté social. J'ai plus ma place dans l'accompagnement au niveau psychique et au niveau soins finalement, parce que c'est deux métiers totalement différents. Il y en a un qui va être plus à guider la personne. Donc je parle de l'éducateur spécialisé avec des normes à respecter, des règles, un cadre. Et du coup, moi, mon métier, c'est un peu l'inverse, c'est offrir un espace-temps à la personne, dans un cadre posé, bien sûr, mais où elle peut s'exprimer librement. Mmh. On est hors champ social, et c'est justement pour que la personne puisse jouer pendant cet espace-temps dans le hors champ social des choses qu'elle a besoin de rejouer, pour ensuite être plus à l'aise dans le champ social.
2: Et donc après avoir été éducatrice spécialisée, vous avez continué dans le domaine médico-social, donc vous aviez une appétence dans ce domaine-là.
3: Oui. Ouais. Ensuite j'étais formée et puis j'étais chef de service. Donc c'est un petit chemin quand même qui m'a amenée à l'art-thérapie. D'ailleurs j'ai découvert l'art-thérapie quand j'étais chef de service dans un foyer d'accueil médicalisé, justement où je faisais intervenir un art-thérapeute et je me suis dit tiens, ce métier-là me plaît bien. Justement on offre autre chose, on fait un petit pas de côté par rapport à la norme et puis aux cases aussi. On a tendance à mettre les gens dans des cases et l'art-thérapie, c'est vraiment ouvrir un souffle.
2: Alors vous dites, dans un article du Républicain Lorrain, l'art thérapie, c'est une façon de s'exprimer autrement que par la parole.
3: Oui, ben, en fait, j'invite les personnes à être dans l'imaginaire et à créer. Et quand on est plongé dans l'imaginaire, il y a aussi de l'inconscient qui s'exprime, donc exprime, sortir de soi. Un peu comme les rêves, quelquefois, quand on rêve, eh bien, c'est l'inconscient qui s'est exprimé. Donc là, c'est la même chose.
2: Alors, vous venez ici, vous exercez à titre libéral, donc oui. On n'en parlera pas trop. Mais surtout, vous venez ici pour présenter des ateliers qui s'adressent plus particulièrement aux seniors.
3: Tout à fait. Alors, oui, je suis libérale au sein de la maison de santé à Briey. Et puis, depuis plusieurs années, je porte des projets avec la commission des financeurs du département 54 de Meurthe-et-Moselle. Et donc, ils sont soutenus et financés par le département, donc en faveur des seniors et en faveur des aidants.
2: Pourquoi les seniors et pourquoi les aidants? C'est parce que c'est les financeurs.
3: Voilà, c'est en fait il y a des appels à projets. Le département met des moyens en fait pour la prévention de la perte d'autonomie par exemple. Et j'ai proposé de mettre en place des séances d'art thérapie préventive puisqu'il y a plusieurs facteurs hein, en art thérapie. Il y a aussi tout ce qui est cognition. La personne senior peut se découvrir et se redécouvrir autrement. Depuis, comme je vous disais, 6 ans à peu près, je travaille avec la commission des financeurs et je propose des séances d'art-thérapie préventive. Et au cours d'échanges avec les seniors, j'ai eu l'idée de proposer des séances d'art-thérapie, on va dire, mais à l'extérieur, au sein de la nature. Donc ça s'appelle le Land Art. Donc le Land Art, c'est se promener, regarder la nature, prendre le temps, c'est créer avec et au sein de la nature.
2: Alors ça consiste en quoi? Ça veut dire que c'est des balades créatives.
3: C'est ça, c'est des balades créatives où chacun va flâner, se laisser porter par des rêveries en pleine nature, écouter les sons, les petits oiseaux, je sais pas. Donc il y a déjà un effet aussi qui permet de se détendre. Et puis ensuite récolter au gré de la balade des éléments au sein de la nature, comme des morceaux de bois, des fleurs, des cailloux. Et ensuite créer. Donc la création pourra être collective ou individuelle. Et l'idée, c'est de le laisser sur place, tout comme quand on fait un château de sable, par exemple, on ne va pas l'emporter, ou un bonhomme de neige, on le laisse aussi là où il est. Et c'est aussi déjà du land art, en fait, quand les enfants créent un bonhomme de neige, par exemple. Et l'idée, c'est d'y retourner entre 10 à 15 jours après, au même endroit, pour voir un peu comment a évolué l'œuvre de chacun.
2: Alors, c'est une balade, mais c'est une balade ludique, pas sportive.
3: Oui, tout à fait, ludique, très, très tranquille. Voilà.
2: Donc, ça s'adresse à toute personne, puisque c'est des seniors,
3: oui.
2: Qui peut marcher.
3: Oui, c'est ça. Le lieu où on va aller, il est aussi adapté pour les personnes qui ont des difficultés à la marche. Et comme vous disiez, c'est pas sportif du tout. C'est vraiment de s'échapper un petit peu du quotidien.
2: Alors, les personnes qui viennent voir, c'est pas des personnes qui ont des problèmes psychologiques.
3: Dans ces séances-là, non, puisque c'est de la prévention. Donc là, on est sur de la prévention de perte d'autonomie, de la prévention de l'isolement, par exemple. Ça peut permettre à des personnes d'intégrer un groupe, de faire des connaissances, et de pouvoir aussi exprimer des souffrances liées à l'âge. Mm-hmm. Quand on vieillit, on a certaines souffrances. Donc, dans ce cadre-là, non. Après, en règle générale, oui. Quand je travaille dans d'autres structures avec lesquelles je suis conventionnée ou au cabinet, sont des personnes qui ont une souffrance psychique.
2: Alors justement, pour les personnes qui veulent participer à ces balades, c'est des personnes qui sont en plus en problème de mal-être, qui sont comme vous disiez, quelquefois seules, qui ont arrêté une activité professionnelle, donc qui n'ont plus forcément de liens sociaux avec les autres.
3: Voilà, c'est ça. Mais en fait, c'est ouvert à toute personne de plus de 60 ans. Je ne vais pas les creuser et leur demander « Est-ce que vous êtes seule ?» Parce que si vous n'êtes pas seule, vous ne venez pas. Non, j'accueille tout le monde et l'idée, c'est justement de pouvoir partager.
2: Alors, les personnes qui veulent y participer, comment doivent-elles faire?
3: Eh ben, c'est sur inscription, parce que là, c'est un petit groupe de 10. Et donc, soit par mail, à mon adresse mail, soit par téléphone.
2: Et ça passe par la commission des financeurs, donc c'est directement vous?
3: C'est directement avec moi l'inscription, et puis voilà.
2: Alors là, il y a déjà 2 dates qui sont prévues, mais c'est sur le secteur de Briey.
3: Oui, c'est ça.
2: Alors, c'est le 10 et le 24 juin.
3: Tout à fait.
2: Ça. Et donc, on peut s'inscrire encore, il y a encore quelques
3: places. Oui, il y a encore quelques places. Oui,
2: bon,
3: oui.
2: Même si on est de Longwy, on peut y aller.
3: Ah, tout à fait, c'est pas fermé.
2: Alors justement, sur Longwy, vous avez aussi, donc vous êtes installé à Briey, mais vous intervenez sur tout le nord Meurthe-et-Moselle, donc il y a des projets sur notre territoire.
3: Oui, actuellement, j'ouvre des séances d'art thérapie préventive à Longlaville pour les personnes âgées, donc plus de 60 ans. Et puis sur Longuillon, au sein de la maison de santé, pour les aidants de personnes en situation de handicap. Alors, il y a le groupe pour les aidants, et puis il y a des séances pour le binôme aidant-aidé. Donc, par exemple, un parent qui a un enfant avec trouble du neurodéveloppement, il y a des séances où ça peut être que pour les parents, et puis des séances où c'est binôme avec les enfants.
2: Spécifiquement pour le handicap, parce que la problématique des aidants, c'est souvent une charge lourde pour la personne qui doit s'investir beaucoup. Et donc, c'est pas simple de pouvoir être accompagné.
3: Tout à fait. Alors, du coup, ce projet-là, il est spécifiquement pour les aidants de personnes en situation de handicap. Mais j'ai d'autres projets que j'ai menés et qui sont en cours pour des aidants de personnes seniors, parce qu'effectivement, toute la difficulté et l'usure que l'aidant peut rencontrer, c'est important qu'il ait un endroit où il puisse exprimer une certaine souffrance. Donc j'ouvre aussi ces séances, mais c'est plus sur le secteur de Briey actuellement.
2: Et puis vous avez également un projet avec le CCAS de Longwy.
3: Oui, donc là-bas, il est en cours, où j'interviens une fois par semaine avec le CCAS de Longwy, où je propose des séances d'art-thérapie.
2: Alors l'expérience que vous avez de l'art-thérapie montre que c'est vraiment utile.
3: Oui. Oui, du coup, en fait, il y a un côté poétique où la personne va pouvoir un petit peu transformer sa souffrance ou les émotions qu'elle rencontre dans sa créativité et de pouvoir les déposer et s'en décharger. Et à d'autres moments, la personne, elle va le faire consciemment et ça va lui faire du bien. Et il y a d'autres personnes qui vont se laisser aller complètement à leur créativité et dans l'après-coup vont se rendre compte en fait de ce que ça a pu représenter ou de ce qu'ils ont pu mettre en lumière dans cette séance. Donc effectivement, oui.
2: Alors, il y a des séances collectives, mais c'est surtout de l'individuel, votre activité professionnelle.
3: Oui, en règle générale, c'est surtout de l'individuel. Les séances collectives, ce sont les séances financées par le département.
2: Quels sont les problèmes de mal-être que vous constatez le plus en une société où on est en direct avec tout le monde quasiment instantanément avec les réseaux sociaux, mais en fait, on est aussi de plus en plus seul.
3: Oui. Alors, ce qui me vient là, c'est surtout de l'individuel. Les séances collectives, ce sont les séances financées par le département.
2: Quels sont les problèmes de mal-être que vous constatez le plus en une société où on est en direct avec tout le monde quasiment instantanément avec les réseaux sociaux, mais en fait, on est aussi de plus en plus seul.
3: Oui. Alors, ce qui me vient là spontanément, ce que j'ai pu remarquer, c'est la souffrance.

0: en fait. Et puis, toutes les souffrances liées au stress, voilà, la pression. On vit dans une société où tout doit aller vite. On vit dans une société où on doit, comment dire, faire les choses et qu'il doit y avoir un résultat. Et moi, justement, j'offre cette possibilité de créer sans recherche de performance, ni de résultat, ni de sens. Voilà.
1: Les personnes que vous recevez sont de tous âges?
0: Oui. La plus jeune personne que j'ai accueillie, elle avait 3 ans et demi, et puis jusqu'à 97 ans.
1: Alors, 3 ans et demi, elle vient avec ses parents.
0: Alors, la première fois accompagnée
1: Oui,
0: avec les parents,
1: ça.
0: mais après, je l'ai rencontrée quelques fois seule, effectivement. Et puis, voilà, 97 ans aussi.
1: Oui. Et alors, ces séances, est-ce qu'elles ont abouti, par exemple, parce que quelqu'un s'est mis à faire des activités artistiques régulièrement?
0: Alors, c'est pas l'objectif principal, mais effectivement, c'est déjà arrivé. Même certaines personnes ont suivi ensuite la formation d'art thérapeute.
1: Et alors, ils sont devenus art thérapeute, mais d'autres peintres, sculpteurs ou autres, non?
0: Alors, peintre à leurs heures
1: Oui, c'est ça,
0: de
1: bien sûr, de
0: loisirs, voilà,
1: loisirs, bien sûr, bien sûr,
0: j'ai pas
1: pas
0: encore à ma
1: professionnel.
0: connaissance. Voilà, mais c'est absolument pas le but recherché en séance d'art-thérapie. Il n'y a pas besoin d'avoir de compétences artistiques pour venir. C'est vraiment s'exprimer en toute liberté avec ce que je propose, donc un dispositif et puis le matériel qu'il y a devant soi, quoi.
1: Alors, toujours est-il que là, ce que vous proposez, c'est des séances de balade créative en direction des seniors.
0: C'est ça.
1: Alors, on parle beaucoup de land art, vous l'avez évoqué, vous avez dit le mot. Donc, ça vient plutôt des États-Unis, des pays anglo-saxons.
0: Oui, c'est ça. C'est plutôt anglo-saxon. Mais après, ça se pratique partout. Comme je vous disais tout à l'heure, hein, le bonhomme de neige, le château de sable, c'est du land art.
1: Alors, au-delà des balades créatives, il y a d'autres projets en dehors de Lons-la-Ville, Longuyon et Longwy dans ce domaine-là avec.
0: Alors pour ce projet-là, c'est le tout premier que je mets en place, donc je vais déjà le vivre et j'ai déjà des demandes par d'autres communes en fait pour venir faire ce projet.
1: Ce type
0: Ouais,
1: de projet
0: c'est
1: ou
0: ça.
1: d'autres choses,
0: Oui,
1: non?
0: ah bah d'autres choses, oui, tout ce qui est l'art thérapie, on va dire un peu dans les murs entre guillemets quoi. Ça j'ai plein de projets d'année en année, donc 2027, ce sera aussi. De toute façon, je suis en train de développer dans le secteur de Longuyon et secteur de Briey, ça fait déjà plusieurs années quoi.
1: Qui seront pas forcément spécifiques aux plus de 60 ans.
0: Non,
1: Ce
0: ça pourra être les aidants, ça pourra, voilà, pas
1: que vous avez
0: forcément.
1: évoqué tout à l'heure.
0: Oui.
1: Donc rappelons quand même que c'est financé par le département et l'État dans le cadre de la commission des financeurs, c'est
0: C'est
1: bien ça,
0: ça,
1: hein? Et
0: oui.
1: que c'est gratuit.
0: C'est gratuit pour les participants, effectivement.
1: Et là, donc pour s'inscrire, pour les deux balades des 10 et 24 juin, il faut vous contacter par téléphone ou par votre adresse mail.
0: C'est ça.
1: Alors concrètement, le 10 et le 24 juin, c'est à Briey, c'est le rendez-vous.
0: Alors, c'est un village à côté de Briey, à Batilly. Ce sera à 10h30 avec un pique-nique. Donc, il faut compter entre 3h30 et 4h pour cette balade et ce moment de partage et de convivialité.
1: Et il faut des chaussures spécifiques, non,
0: Basket, c'est mieux. C'est sûr qu'il ne faut pas venir en talons. Mais après, comme vous le disiez, ce n'est pas sportif. C'est vraiment la balade flânerie et plaisir. Donc, chacun vient comme il a envie. Après, des vêtements adaptés, avec des chaussures adaptées, c'est quand même mieux. Une petite bouteille d'eau.
1: Oui, c'est mieux.
0: Voilà.
1: Et si, suivant le temps.
0: Oui, alors c'est ça aussi tout ce projet en fait, c'est que enfin je vais fixer des dates, mais en fonction de la météo, ben c'est possible qu'on annule, soit il fait trop chaud. Après, dans la forêt généralement il fait bon et ça peut être l'occasion de se rafraîchir, mais en automne ou en hiver, s'il pleut, averse, on va peut-être éviter aussi. Il faut que ça reste quelque chose d'agréable.
1: Très bien, merci Kerja Pierret pour nous avoir parlé de ces ateliers, de ces balades créatives, donc qui vont se dérouler d'abord à Briey, puis après on verra.
0: C'est ça. En tout cas, merci à vous de m'avoir accueilli.
1: Et si vous êtes intéressé, eh bien vous nous appelez et on donnera vos coordonnées, votre numéro de téléphone et votre adresse mail. Bonne journée. Vous avez choisi un morceau de musique qui est.
0: Oxygène, partie 4 de Jean-Michel Jarre, puisque je dis que mes séances sont des petites bulles d'oxygène.

0: Radio Aria 99.6, on se retrouve donc en direct jusqu'à 10h30 avec rediffusion à 12h et ce soir à 18h de nos invités. Nous venons de recevoir Kerja Pierret, art thérapeute qui intervient notamment sur des ateliers de land art pour les plus de 60 ans à Briey, mais avec des projets également sur Louis. Et maintenant nous accueillons notre deuxième invité qui est Amandine Menson qui vient juste d'arriver, je lui laisse le temps de s'installer. Bonjour Amandine Menson.
1: Bonjour.
0: Merci d'être à notre micro. Alors, vous êtes spécialiste et animatrice d'ateliers de cyberharcèlement. Alors, c'est un problème important en ce moment.
1: Très important, malheureusement. J'aimerais ne pas justement aller dans les établissements parce que c'est vraiment... c'est même plus tabou maintenant parce qu'en fait, c'est H24. Mmh. Malheureusement, ça commence de plus en plus tôt, dès le plus jeune âge. Donc, j'interviens même dans les primaires.
0: Mmh. Qu'est-ce qui vous a amené à vous engager dans ce domaine-là? C'est devenu une activité professionnelle
1: oui,
0: pour vous?
1: Oui. J'ai été malheureusement harceleuse. Mm-hmm. Celle que j'ai harcelée s'est suicidée. Mm-hmm. Et je pense que ça m'a... Alors, je veux pas faire mon béaba, pas du tout. Mm-hmm. Mais je crois que ça m'a fait un déclic. Mm-hmm. J'ai pas pu m'excuser envers elle, parce qu'aujourd'hui, elle est plus là. Et je pense que c'est une prise de conscience et que je veux faire passer un message par rapport à ce que moi, j'ai vécu.
0: Mm-hmm. Alors, c'est une activité professionnelle que vous mettez en place, qui existe depuis longtemps ou que vous relancez?
1: Alors, j'ai ouvert en 2020, mm-hmm. pendant le Covid. Bon, avec le Covid, c'était assez compliqué. J'ai réouvert il y a peu, donc en janvier 2026. Mm-hmm. Je suis arrivée en Meurthe-et-Moselle il y a peu de temps. Donc, voilà, je relance un peu mon activité depuis peu maintenant.
0: Et vous exerciez déjà cette activité-là ailleurs?
1: Oui.
0: Oui.
1: En Meuse.
0: En Meuse. Et vous êtes venu vous installer ici parce que, pour des raisons personnelles.
1: Des raisons personnelles, oui.
0: Des raisons personnelles. Alors, vous proposez des actions en direction de différents publics.
1: Oui. Mm-hmm. Donc, au niveau des collectivités, des associations, principalement. Mm-hmm. Donc, dans les écoles, dans les collèges, dans les lycées et associatifs, centres de loisirs, etc.
0: Mm-hmm. Alors, ça fait beaucoup de monde, là, parce qu'effectivement, école et collège, c'est plutôt, et centre de loisirs, c'est plutôt les enfants.
1: Oui.
0: Il y a des actions spécifiques à mener en direction de ce public.
1: Oui, alors moi, j'interviens surtout, c'est du ludique. Mm-hmm. Donc, c'est pas juste pour parler harcèlement. Mm-hmm. Il y a des choses qui ressortent de ça. Des jeunes qui ont la parole un peu plus facile quand je ressors. Mm-hmm. Pas forcément pendant l'activité, mais après. Et il y a un suivi. Moi, je m'arrête pas à 2 heures d'animation. Je pense qu'il y a un réel suivi à avoir après.
0: Mmh. Et puis, vous proposez également, en direction des associations, alors là, c'est peut-être un public plus large, plus de personnes âgées, non?
1: Alors, pas forcément sur le cyberharcèlement, parce que j'ai d'autres animations.
0: Mmh.
1: Donc là, c'est plus par Alzheimer, etc., où je mets des actions en place. Mmh. Mais sur le harcèlement, c'est vraiment les primaires jusqu'aux 17 ans.
0: Et puis, vous intervenez également en direction d'entreprise. Alors, pourquoi? C'est la demande de l'entreprise elle-même?
1: Alors là, c'est des comités d'entreprise. C'est plus parce que je suis animatrice avant tout. Mmh. Je me suis spécialisée dans le harcèlement. Mais avant tout, l'animation, c'est une passion. Et je mets en place des spectacles. Mmh. Donc là, c'est plus des spectacles interactifs avec les personnes. Mais sur le harcèlement, oui, c'est pas ciblé pour les personnes plus de 17 ans.
0: Mmh. Et en direction des familles, c'est à la demande des familles?
1: Oui.
0: Oui.
1: Oui.
0: Parce qu'il y a des familles qui se sentent en danger par rapport à ces problématiques.
1: Oui. Oui.
0: Alors, cyberharcèlement, qu'est-ce que c'est?
1: Alors, le harcèlement, ça ne s'arrête pas aux portes du collège. Mm-hmm. Maintenant, il y a les réseaux sociaux. Mm-hmm. Et c'est H24. Mm-hmm. Donc, on est de plus en plus tout le temps sur son téléphone. La communication, que veut dire le mot communication? On n'arrive plus à communiquer en direct. Donc là, je vous remercie justement de m'inviter, parce que la communication directe, c'est primordial. Les réseaux, c'est bien, mais il faut faire attention à ce qu'on met dessus.
0: Alors, on peut tomber très vite justement dans ce cyberharcèlement. Vous le disiez, vous-même, vous aviez été cyberharceleuse. Comment vous êtes devenue cyberharceleuse?
1: Alors, j'étais pas cyberharceleuse parce qu'à mon époque, j'étais en 6e, donc il y avait pas tous les réseaux sociaux. Ça s'arrêtait aux portes de l'école. Mmh. C'était une jeune qui est arrivée en milieu d'année. Donc moi j'avais un petit groupe de copines et on s'est moqué d'elle sur son apparence parce qu'elle sentait pas forcément bon, etc. Et c'est maintenant à 43 ans où je me rends compte que ça fait mal et qu'on peut pas laisser passer ça.
0: Alors justement le problème des réseaux sociaux, c'est que c'est continu, c'est perpétuel.
1: C'est ça. Ouais. Malheureusement, on rentre chez soi, on a le téléphone à côté de nous et ça ne s'arrête pas. Mmh. Et quand on entend ding ding sur le téléphone, ben, on n'a qu'une envie, c'est de regarder.
0: Mmh. Alors, pourquoi on arrive à faire du cyberharcèlement? Est-ce qu'on se rend compte, quand on fait du cyberharcèlement, des conséquences que ça peut avoir?
1: Alors, ça peut être conscient comme inconscient, mais le cyberharcèlement, c'est anonyme. Mmh. Donc, ça fait encore plus mal. Ça peut arriver n'importe quand. Et du coup, par conséquent, on est un peu démunis par rapport à ça, parce que les réseaux sont partout. Ça peut être TikTok, mmh. ça peut être Facebook, ça peut être tous les réseaux. Et les fameux challenges, où justement les jeunes font des challenges un peu TikTok, par exemple, avec le zèbre, où j'étais assistante d'éducation à un moment donné, où j'ai vu des scarifications, où j'ai vu des jeunes mal dans leur peau et qui n'arrivaient pas à parler.
0: Mmh. Alors, le fait que les jeunes soient mal dans leur peau, c'est malheureusement ce qu'on a connu aussi, même à l'époque où il n'y avait pas les réseaux sociaux. Donc, comment on fait pour accompagner un jeune qui est en difficulté et qui est harcelé?
1: Alors, c'est surtout parler. Mmh. Il ne faut pas rester dans le silence. Mmh. On en parle beaucoup de harcèlement au jour d'aujourd'hui. Il y a des choses qui sont faites, mais peut-être pas suffisamment. Et il ne faut pas hésiter à parler. Il ne faut pas rester isolé. On a honte. Et c'est pas à eux d'avoir honte.
0: Vous voulez dire que les harcelés ont honte d'être harcelés.
1: C'est ça.
0: C'est pas le cyberharceleur ou le harceleur qui, lui, a honte.
1: Alors, on peut devenir harceleur, mm-hmm. comme harceleur harcelé. Mm-hmm. Mais je pense pas qu'ils en aient conscience. Sur le fait, oui, parce que ça peut faire mal, ça blesse, hein, forcément. Comment remédier à ça? J'ai pas la solution. J'interviens mm-hmm. dans les établissements pour faire une prise de conscience, de la prévention. Après, il faut discuter. Il y a les parents qui sont là et surtout pas rester seul. Il y a des médiateurs maintenant dans les établissements scolaires, des jeunes de leur âge, où il faut parler.
0: Mmh. Alors justement, vous parliez du rôle des parents. Les parents sont de plus en plus démunis et ne se sentent pas vraiment associés à ces problématiques. Ils découvrent très tardivement, quelquefois, que leur enfant est harcelé.
1: Alors justement, c'est ce que je disais, c'est effectivement ce manque de communication parce que les enfants ont honte, parce qu'ils veulent pas faire du mal à leurs proches mmh. et ils préfèrent se faire du mal à eux que faire du mal à leur prochain. Et il faut surtout pas faire ça. Il faut vraiment parler, il faut vraiment aller vers et pas avoir honte. C'est vraiment ce que je dis aux jeunes, c'est de ne pas avoir honte d'en parler. Ils sont pas seuls.
0: Mmh. Alors, vous parlez d'ateliers ludiques et participatifs, ça veut dire quoi?
1: Alors, c'est-à-dire que moi, j'interviens sur 2 heures. La première demi-heure, c'est la ronde des mots. Donc, que veut dire le mot harcèlement? Mm-hmm. Parce que, par exemple, si on nous tape une fois, pour un petit, ça peut être du harcèlement. Mais non, un acte harcèlement, c'est de la répétition, c'est de l'acharnement d'un groupe ou d'une seule personne. Donc, c'est déjà définir le mot harcèlement, que veut dire ce mot-là? Après, on fait la définition, il y a quand même 5 types de harcèlement. Il y a le moral, il y a le physique, il y a le sexuel, il y en a beaucoup. Et mettre des mots là-dessus, et après je leur fais visionner un film. Donc si on en discutait, c'est un film avec justement des lycéens qui ont fait un court-métrage sur une demi-heure, sur la différence de culture, de sexe, de tout plein de choses. Et en fait, on doit être ouvert justement à la différence, et c'est ce qui est très dur au jour d'aujourd'hui.
0: Puis après, vous dites, vous faites des mises en situation et des jeux de rôle.
1: Oui, c'est-à-dire que j'ai plastifié des documents. Par exemple, un jeune qui est à la cantine, qui est assez costaud et qui se fait rembarrer par les copains parce qu'il est costaud. Tu manges trop, t'es gros, t'es moche, t'es machin. Et en fait, le fait de mettre les jeunes à la place de la personne qui est harcelée, ils se rendent compte que ça blesse. Mmh. Ils se rendent compte que ça peut faire mal et comment ils agiraient, eux, en tant qu'harcelés. Mmh. Ou en tant qu'harceleur.
0: Alors, ce que vous dites là, malheureusement, on l'a toujours connu, les critiques entre enfants dans la cour de l'école, ça a toujours existé. Maintenant, ce qui est embêtant, c'est que c'est démultiplié avec les réseaux sociaux.
1: Oui, c'est exactement ça. Bah, les réseaux sociaux, ils sont partout. Et c'est ça qui est problématique au jour d'aujourd'hui. Alors, il y a les contrôles parentaux qui sont peut-être pas assez mis en avant. L'interdiction du portable à 15 ans, enfin des réseaux sociaux surtout. Oui. Mais les contrôles parentaux, on peut y dévier. Par exemple, à Facebook, il y a des jeunes de 13 ans, même 10 ans, qui sont sur Facebook. Donc, il faut peut-être plus de contrôle, peut-être plus de discussions. Moi, je fais des réunions avec des parents et ados Où sont les parents ?
0: C'est une question qui se pose souvent. Effectivement, de nos jours, les parents sont quelquefois débordés, dépassés.
1: Ils sont dépassés. Parce que ça va vite, parce que la technologie va vite, parce qu'en fait on est face à plein de choses tout autour de nous et on se dit mais comment on peut faire face.
0: Alors dans vos propositions vous dites qu'il faut apprendre à écouter les autres, argumenter avec respect et faire évoluer ses idées.
1: Exactement. Alors moi je fais des débats mouvants, d'accord, pas d'accord, rive droite. On peut être d'accord avec quelque chose, ne pas être d'accord parce que chacun a son opinion, mais ne pas contrer l'autre. C'est pas parce que moi, je dis ça, que c'est comme ça. C'est savoir écouter les autres avec respect. Chose qu'on a du mal au jour d'aujourd'hui, s'écouter, simplement. On s'entend, mais on s'écoute pas. Et donc, je pense que c'est la nuance qu'il faut voir au jour d'aujourd'hui.
0: Alors, vous intervenez à la demande ?
1: Oui. C'est, alors, je fais du clé en main. J'ai tout un protocole, etc., que j'ai moi-même mené, parce que j'ai déjà fait des choses au niveau du SNU, etc., qui ont fonctionné, mais c'est du clé en main. Donc, par exemple, une thématique, est-ce que vous pouvez me faire une animation sur les émotions ? Parce que les émotions peuvent décompter sur le harcèlement aussi. Si on n'arrive pas à déterminer nos émotions, à les ressortir, la colère, la frustration, la joie, alors oui, ça se voit sur le visage. Mais si, en tant qu'animateur ou en tant que personne, on dit bonjour, ça va, c'est ce qu'on fait généralement. Bonjour, ça va. Ben oui, ça va. Mais on va pas plus loin. Donc, est-ce qu'il faut pas aller creuser ? Ben, tu me dis que ça va, mais ton visage est un peu triste. Est-ce que t'es sûr que ça va ? Ou au lieu de poser la question, est-ce que ça va ? C'est, est-ce que t'as eu une petite chose positive aujourd'hui ? Est-ce que tu peux me dire ce qui t'a plu aujourd'hui ? Un sourire ? Ça peut être n'importe quoi, mais plutôt voir le positif que le négatif.
0: Alors vous dites aussi, le respect, ça se vit, ça se partage, ça change tout.
1: Exactement. Le respect, je pense que on y perd malheureusement. Bon, moi, j'ai été élevée par ma grand-mère, qui était dans la politesse, dans un bonjour, un au revoir, un s'il vous plaît, un merci. Maintenant, et moi, j'ai vécu un peu dans la campagne, c'est vrai que des fois, dans la campagne, on se dit bonjour, sans se connaître. On est en ville, on dit bonjour, on nous regarde comme si, mais on se connaît pas. Mais on n'apprend pas à connaître l'autre, réellement. Donc, je pense que c'est le respect va de là. C'est apprendre à aller vers, c'est respecter la parole de l'autre, c'est respecter la différence de l'autre et avancer justement tous ensemble. On n'est pas seul, on vit ensemble. Et le mieux vivre ensemble vient de là.
0: Alors, le titre de vos ateliers, c'est Respecto en folie.
1: Respecto en folie.
0: En folie.
1: Donc, Respecto, c'est mon nom. Parce que je respecte la nature, je respecte l'être humain, je respecte le vivant. Et pour moi, c'est la base. Donc, si on respecte pas ce qui nous entoure, comment on peut se respecter soi-même ?
0: Et en folie ?
1: Et en folie, parce que je suis un peu folle. peu folle, enfin, je m'entends. J'aime la vie, simplement. Et si on n'a pas un grain de folie, bah, autant pas se lever le matin.
0: Et donc, vous avez suivi une formation pour animer ce genre d'atelier ?
1: Alors, j'ai le BAFA. J'ai passé une première partie du BAFD. Là, je vais passer mon BPJEPS. Mais c'est surtout l'apprentissage que j'ai eu sur le terrain, humainement. J'ai travaillé avec divers publics, avec des personnes seniors dans des EHPAD, avec des jeunes de 3 à 6 ans, avec des ados, avec des personnes déficientes. Et ça m'a apporté énormément humainement. Alors, des formations, oui. Mais sur le terrain, c'est tellement mieux. Et ça apporte énormément.
0: Et vous avez des animations qui sont reconnues par l'éducation nationale, par des différentes structures comme celle-là ?
1: Oui.
0: Donc vous êtes déjà intervenu dans des écoles, des collèges ?
1: Oui, dans des collèges, dans des écoles, dans des centres éducatifs fermés, parce qu'il y a besoin. Et c'est simplement être présente et écouter. Ce n'est pas forcément l'animation telle qu'elle, c'est savoir écouter.
0: Alors, c'est même s'il y a beaucoup d'investissements personnels, c'est une activité professionnelle pour vous. Donc, c'est des formations qui sont payantes.
1: Oui.
0: Mais pas forcément pour la personne qui les suit, mais par la structure qui vous engage.
1: C'est ça. C'est ça.
0: Et donc, si on est intéressé, on peut vous joindre par téléphone.
1: Ou sur mon site Respecto en folie, Facebook. Là, j'ai pas de site internet, je suis en train de le créer. Mais sur ma page Facebook et sur mon numéro de téléphone.
0: Merci Amandine Menson et bonne continuation à vous. Donc s'il y a des personnes qui sont intéressées, eh bien, ils peuvent nous contacter et nous leur donnerons votre numéro de téléphone.
1: Avec
0: dans tous les cas, vous avez
1: plaisir.
0: Votre site, vous avez votre adresse mail. Merci à vous d'être venu et donc vous intervenez sur tout le territoire de Longwy, votre rayon d'action.
1: Alors Meurthe et Moselle, Meuse et Ardennes.
0: Oui, donc ça fait loin.
1: Oui.
0: Donc on peut vous demander d'intervenir très loin.
1: Oui.
0: Merci à vous, bonne journée, on
1: Merci.
0: Fait une pause musicale.
1: Merci.

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1: 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Après avoir accueilli notre deuxième invité, on va faire le point sur les revues de presse de ce week-end et d'aujourd'hui. Donc samedi, eh bien, il y avait une série d'articles dans le Républicain Lorrain, notamment sur des travaux à Chénières, où effectivement Enedis fait des travaux de rénovation de la ligne électrique 20 000 volts. À la suite d'un diagnostic, cette opération a permis d'effectuer de la maintenance préventive de façon à garantir la qualité et la sécurité de l'environnement et de l'acheminement de l'électricité. Et puis, toujours dans l'édition de samedi, il y avait l'annonce des tournois jeunes de rugby à la Plaine de Jeux qui se sont déroulés les 23 et 24 mai. Et puis aussi d'une problématique soulevée par des riverains de Longwy en Fourniruh qui se battent contre des habitants qui laissent leurs animaux déposer des kilos de déjection canine. Et donc la SPA mène l'enquête. Et puis dans le journal de dimanche, il y a un article intéressant sur l'emploi en 2025. La Lorraine a perdu 5520 postes salariés, apprend-on dans cet article du Républicain Lorrain, avec une enquête de l'URSSAF et de la MSA qui ont livré leur analyse toujours très fine du marché de l'emploi en Lorraine. La région est à la peine, lit-on dans cet article, à part l'hébergement, restauration et les travailleurs indépendants. Mais les autres secteurs trinquent, dont vous retrouvez cet article dans le Républicain Lorrain de dimanche. Et puis toujours dimanche, eh bien, il y avait un coup de chapeau sur dans les pages locales sur une librairie ambulante qui sillonne les routes de Gaume. Depuis 2 ans, un gros camion rempli d'ouvrages de toutes sortes sillonne les routes de Gaume, mais aussi parfois celle du PIO. Le sourire aux lèvres est une librairie ambulante née d'une passionnée de lecture et de lien social. Et puis j'aime être sur la route, confie Vanessa Muller à l'origine de ce train, de ce livre, de cette librairie ambulante. Et puis toujours dans l'actualité de dimanche, eh bien on parlait du basket club Longwy-Reon qui va reprendre la saison en National 3, et ils font donc dans cet article le bilan de la saison 2025-2026. Et puis dans le Républicain Lorrain de ce jour, eh bien à la une, on a la vague de chaleur et les bons réflexes, une série d'articles sur ce sujet. En effet, avec cette vague de chaleur, il y a beaucoup de risques de santé. Et puis toujours dans le Républicain Lorrain de ce jour, eh bien, on parle d'une voie cyclable qui mènerait de Arlon à Luxembourg. Les premiers coups de pelle ont été donnés, un projet important de plus de 9 millions d'euros, financé à 40% par les fonds européens. Et puis toujours dans l'actualité de ce jour, eh bien, un article sur les faits divers avec une explosion inexpliquée qui souffle la façade d'une maison à Mont-Saint-Martin. Heureusement, aucun des membres de la famille occupant la maison n'était présent lors de cette explosion. Le couple et ses 2 enfants ont dû être relogés. C'était donc lundi 25 mai. En fin d'après-midi, la rue de Nantes a été secouée par une explosion à Mont-Saint-Martin. Les fenêtres et les portes du 23 ont été soufflées par l'incident. Par chance, je le disais, les habitants n'étaient pas présents. Et puis, toujours dans le Républicain Lorrain de ce jour, eh bien, il y a dans les pages locales un article sur le comédien Ilyes Sala, qui est en première ligne dans la série humoristique Deep, qui est diffusée sur Ciné+, OCS et Canal+. Ilyes Sala est en première ligne. Le comédien originaire d'Erserange, il joue l'un des premiers rôles principaux, celui de Jules, embarqué malgré lui au sein d'un commandant à la poursuite d'un sous-marin nazi mystérieux, et le résultat est déjanté. Donc vous le retrouvez dans Républicain Lorrain de ce jour. De même, on parle de la 82e salon du Centre d'art Lorrain, à Erserange avec des œuvres d'exception. Cette exposition qui se déroule du 22 au 31 mai est visible au centre culturel de la vieille église à l'issue de l'inauguration qui s'est déroulée la semaine dernière. Le palmarès du centre d'art lorrain a été désigné. Et puis toujours dans l'actualité de ce jour, eh bien la République lorrain évoque la troisième édition de l'Anglave Run. Je suis venu, j'ai vu et j'ai survécu, lit-on de la part d'un participant. C'était dans le week-end de la Pentecôte. Et donc dimanche à Lons-la-Ville, 736 inscrits ont participé à cette troisième édition. Et puis dans le Républicain Lorrain, on évoque également à Morfontaine la préparation de la fête de la rhubarbe traditionnelle. Autour de la présidente Justine Pexoto, les membres de l'association commencent à s'activer pour cela, une édition qui aura lieu cette année le 7 juin prochain. Et puis toujours dans l'actualité de ce jour, on évoque au collège Paul Vernaine de Longuyon la classe de défense des collégiens impliqués. Et puis on termine avec à Audintiche une nouvelle réunion de la communauté de communes du Pays au Val d'Alzette où il a fallu 3 séances pour désigner les vice-présidents, les 7 vice-présidents de cette structure qui est désormais présidée par Stéphane Brusco, le maire de Tille. Et vous avez un article qui vous explique pourquoi il a fallu 3 séances. Voilà pour les sujets de l'actualité développés dans le Républicain Lorrain de ce week-end et de cette journée. On passe à l'éphéméride, Léonie.
2: Oui, donc l'éphéméride de ce 26 avril, on commence par 26 mai, pardon, on commence par les naissances. En 1965, avec la naissance de François Pacôme, comédien, interprète de voix française, il est une des grandes voix du doublage français. Il a notamment interprété dans How Met Your Mother la voix de Barney.
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4: Oui, salut.
3: Leçon 1. 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
4: Je porte pas de costume.
3: Leçon 2, achète-en un. Les costards, c'est cool, et je le prouve. Et en costume, pars dans un quart d'heure. Et en costume.
2: On enchaîne en 1964 avec la naissance de Leonard Albert Kravitz, dit Lenny Kravitz, chanteur, musicien, compositeur américain de pop rock et soul.

0: En 1948, c'est la naissance de Corinne Le Poulin, actrice française, figure de théâtre et de télévision. Elle a notamment joué dans Navarro, Juliesco, Arsène Lupin ou encore Plus belle la vie. En 1929, la naissance de Jeannine Marcel Saunier, dite Catherine Sauvage, à Nancy, chanteuse et comédienne française.
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1923, avec la naissance de Horst Tappert en Allemagne, acteur vedette de la série télé Inspecteur Derrick, diffusée dans 108 pays différents.

Et on termine pour les naissances en 1822 avec la naissance de Edmond de Goncourt à Nancy, écrivain français, créateur du prix littéraire qui décerne chaque année le prix du même nom. Une partie de son œuvre fut écrite en collaboration avec son frère Jules de Goncourt. On passe au décès avec en 2022 le décès de Andrew Fletcher, dit Fletch, musicien anglais cofondateur et membre du groupe Depeche Mode.

En 2018, on a le décès de Pierre Bellemare, écrivain, conteur, animateur de radio et de télévision français. Toujours en 2018, décès de Roger Piantoni à Nancy, footballeur international français. Il fit partie de l'équipe nationale de 1952 à 1961. On passe maintenant aux événements avec en 1994 le mariage de Michael Jackson et de Lisa Marie Presley. Il est la star en ce moment sur nos écrans de cinéma, donc on écoute un peu de Michael Jackson.

On passe en 1980 avec l'OMS qui déclare la variole éradiquée de la surface de la Terre. En 1945, c'est également la création de l'ONU. Et en 1923, c'est la première course des 24 heures du Mans. Aujourd'hui, on fête les Philippe, les Alexandre et les Béranger. Et on termine par le dicton du jour, mais frileux en langoureux.

0: Radio Aria 89.6, on est toujours en direct jusqu'à 10h30, avec une diffusion à 12h et à 18h. Allez, on a le temps de faire un mot sur le temps. Ce matin, il fait très beau, toujours très chaud, des conditions dignes du plein été sous l'influence d'un anticyclone peu mobile. Donc déjà 16 degrés ce matin, 30 degrés cet après-midi. Ça continue mercredi, jeudi, vendredi et samedi. Mercredi, 14 degrés le matin, 32 degrés l'après-midi. Jeudi, il y aura un peu de nuages, mais 12 degrés le matin, 29 degrés l'après-midi. Vendredi, un peu plus de nuages, mais toujours ensoleillé. 16, 17 degrés le matin, 31 degrés l'après-midi. Et samedi, toujours un peu de nuages en haute altitude, 12 degrés le matin, 29 degrés l'après-midi. Avec quelques mots sur l'horoscope, Léonie.
1: Oui, donc l'horoscope du jour, on commence par les béliers avec des relations difficiles avec un collègue. Vous devrez vous montrer réservé et mesuré dans vos propos. Les taureaux, sachez affronter les difficultés avec philosophie et garder votre sang-froid en toutes circonstances. Les gémeaux, vous possédez de nombreux atouts qui vont s'avérer très utiles au cours de la journée. Les cancers, vos projets aboutiront. Encore un peu de patience et vous récolterez le prix de vos efforts. Les lions, soyez audacieux mais sans excès. Il vous faut entreprendre mais en mettant quelques atouts de votre côté. Les vierges, la ténacité est accrue et efficace. Vous êtes très réaliste et cela sera fort bien perçu par vos supérieurs. Les balances, un malentendu à éclaircir très vite, sinon vous allez prendre une décision que vous regretterez amèrement. Les scorpions, n'attendez pas pour agir, la période est faste et attendre serait une mauvaise idée. Les sagittaires, vous débordez d'idées mais il vous manque deux éléments essentiels, les moyens d'agir et le temps. Les capricornes, gardez-vous de tout enthousiasme excessif. Vous devez vous attendre à quelques difficultés. Les verseaux, vous avez de la confiance de vos supérieurs. Profitez de cet atout pour avancer dans vos travaux. Et on termine par les poissons. Des fâcheux sont à l'affût. Il faut donc que vous soyez très prudent dans tout ce que vous allez entreprendre.
0: Et on continue avec une information intéressante, avec le temps qu'il fait, c'est agréable de se déplacer en vélo. Et donc l'agglomération de Longwy nous précise qu'elle a mis en place une aide financière à l'acquisition d'un vélo à assistance électrique. Alors bien sûr, il y a des conditions, c'est 20% du prix d'achat TTC de ce vélo à assistance électrique, dans la limite de 200 € par vélo, c'est pour l'achat d'un vélo neuf, mais aussi un vélo d'occasion, mais acheté auprès d'un professionnel. Donc si vous êtes intéressé, il faut habiter dans les 21 communes de l'agglomération de Longwy, disposer d'un revenu fiscal inférieur à 25 000 € par part et par an, et donc il faut vous adresser au Grand Longwy pour cette aide pour acheter un véhicule électrique, un vélo à assistance électrique. On parle des cinémas, Léonie.
1: Oui, donc aujourd'hui au Kinépolis de Longwy, vous pourrez voir Autofiction, Histoire parallèle, L'abandon, La Vénus électrique, Le diable s'habille en Prada 2, Michael, Mon grand frère et moi, Pour le plaisir, Star Wars, The Mandalorian and Grogu. Et à l'Arche à Villerue, vous pourrez voir Michael et Pour le plaisir.
0: Alors oui, l'association J'aime le cinéma préconise d'aller voir Mon grand frère et moi, réalisé par Yota Nakano. C'est une comédie dramatique japonaise. Entre Rico et son frère aîné, rien n'a jamais été sain. Même après sa mort, il continue de lui compliquer la vie, une pile de factures, des souvenirs embarrassants. Et voilà donc le début de ce film préconisé par l'association J'aime le cinéma. Quelques manifestations à prévoir.
1: Oui, donc le 29 mai, un concert du groupe Ladislava, un concert électro aux influences slaves au Longwy à partir de 20h30. Le 30 mai, vous avez à l'Arche la suite des événements grands voyageurs avec cette fois-ci l'Italie à portée de voix avec des ateliers de chant italien, des concerts chant italien. Et vous pourrez prêter votre voix également dans des ateliers de doublage. Il y aura également la projection du film Margherita Vicario et une exposition immersive et interactive. Et toujours le 30, le samedi 30 dès 17h au Centre culturel de Saône, vous aurez la soirée de la finale de la Ligue des Champions organisée par la mairie de Saône et Saône-Assau avec l'entrée gratuite.
0: Voilà, ça c'est pour important pour les amateurs de foot notamment. Et puis malheureusement, signalons aujourd'hui, bien, c'est le dernier jour pour dire un dernier adieu à Robert Villaine, personnalité du bassin de Longwy, qui est décédé le 17 mai dernier. Donc aujourd'hui ont lieu ses obsèques. Voilà, il fallait lui rendre hommage. Dans quelques instants, vous allez retrouver nos émissions habituelles, mais auparavant, quels sont les invités dans les jours à venir?
1: Alors demain, vous aurez la présence de Vincent Amen pour nous parler de la nouvelle application Longwy Ma Ville et du sondage aux citoyens qui a été lancé il y a peu. Et également Bertrand Sinapi pour nous parler de son spectacle à la médiathèque Louis Aragon.
0: Et puis jeudi, vendredi,
1: aurons Wendy Nuvolara pour nous parler d'une nage solidaire au centre aquatique Osmose. Et vendredi, Sébastien Oubre pour nous parler de la pièce de théâtre sur la transidentité à la médiathèque de Longwy.
0: Voilà, et donc dans quelques instants, vous allez trouver nos émissions habituelles à Claire Diffusion de la matinée à 12h et des invités à 18h. Et puis dans l'après-midi, Chant pour cent, chanson française à 14h, Europe Direct à 19h et à 20h, compartiment chanson. Merci à Fabien et Léonie de m'avoir accompagné dans cette émission. À demain. Au revoir.

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4: Radio Aria 99.6, bonjour, on se retrouve en direct comme tous les jours du lundi au vendredi, sauf les jours fériés, de 9h30 à 10h30 avec une rediffusion à 12h et pour les invités à 18h. Aujourd'hui au sommaire, eh bien, nous aurons 2 invités. La première, ce sera Kerja Pierret à propos d'actions autour de l'art-thérapie avec des ateliers de Land Art pour les plus de 60 ans. Et puis ensuite, on recevra Amandine Menzon, spécialiste et animatrice d'ateliers de cyberharcèlement. On en parle beaucoup en ce moment. Et puis après, il y aura la revue de presse du Républicain Lorrain de ce jour et peut-être des articles du week-end qui nous ont paru intéressants. Et puis, il y aura la page de l'éphémérie, de la météo, si on a le temps, l'horoscope et le rappel de quelques activités avec à faire hein, cette journée estivale. Voilà pour le sommaire avec, bien sûr, Fabien qui m'accompagne à la technique et Léonie qui me rejoindra tout à l'heure. Bonjour, Kerja Pierret.
5: Bonjour.
4: Merci d'être à notre micro. Alors, vous êtes art-thérapeute et vous venez nous parler notamment d'action en direction des personnes de plus de 60 ans. On y reviendra, mais d'abord, qu'est-ce que c'est que l'art-thérapie ?
5: Alors, l'art-thérapie, c'est une pratique de soins psychiques qui utilise le processus créatif comme moyen d'expression. Donc, on peut passer par le bricolage, la peinture, le dessin. Mais il n'y a pas besoin d'avoir de compétences artistiques pour s'exprimer avec sa créativité, pardon. Et cela permet de gérer ses émotions, en tout cas de les exprimer, de diminuer le stress et de viser un mieux-être.
4: Alors, quelquefois, on a tendance à considérer que c'est un petit peu gadget. Il faut quand même être formé pour animer ce genre d'action.
5: Tout à fait. Donc moi, ça fait 15 ans que je me suis formée à l'art-thérapie au sein de l'Institut Profac à Paris. Ma formation est reconnue, validée par le ministère de la Santé et elle est enregistrée au RNCP, donc Registre National des Certifications Professionnelles. Et c'est une formation et un certificat de niveau 2, donc Bac plus 5, avec une formation sérieuse, un stage et un mémoire de recherche. On passe devant un jury.
4: Oui, donc il y a vraiment une formation derrière. C'est pas comme certains qui suivent une formation à distance de quelques heures.
5: Tout à fait. Et j'ai à cœur, en fait, de promouvoir le métier. C'est d'ailleurs pour ça que depuis 2016, je suis déléguée régionale de la Ligue professionnelle d'art-thérapie, justement pour éviter toutes les dérives qu'il pourrait y avoir autour de ce métier.
4: Alors, au départ, vous n'étiez pas du tout dans ce domaine-là. Vous étiez éducatrice spécialisée. Qu'est-ce qui vous a amené à aller vers ça?
5: Donc justement, j'étais finalement dans le domaine de l'accompagnement, mais plus du niveau, du côté social. Et en fait, j'ai plus ma place dans l'accompagnement au niveau psychique et au niveau soins finalement, parce que c'est deux métiers totalement différents. Il y en a un qui va être plus à guider la personne. Donc je parle de l'éducateur spécialisé avec des normes à respecter, des règles, un cadre. Et du coup, moi, mon métier, c'est un peu l'inverse, c'est offrir un espace-temps à la personne, dans un cadre posé, bien sûr, mais où elle peut s'exprimer librement. Mmh. On est hors champ social, et c'est justement pour que la personne puisse jouer pendant cet espace-temps dans le hors champ social des choses qu'elle a besoin de rejouer, pour ensuite être plus à l'aise dans le champ social.
4: Et donc après avoir été éducatrice spécialisée, vous avez continué dans le domaine médico-social, donc vous aviez une appétence dans ce domaine-là.
5: Oui. Ensuite j'ai été formée et puis j'ai été chef de service. Donc c'est un petit chemin quand même qui m'a amenée à l'art-thérapie. D'ailleurs j'ai découvert l'art-thérapie quand j'étais chef de service dans un foyer d'accueil médicalisé, justement où je faisais intervenir un art-thérapeute et je me suis dit tiens, ce métier-là me plaît bien, justement on offre autre chose, on fait un petit pas de côté par rapport à la norme et puis aux cases aussi. On a tendance à mettre les gens dans des cases et l'art-thérapie, c'est vraiment ouvrir un souffle.
4: Alors vous dites dans un article du Républicain Lorrain, l'art thérapie c'est une façon de s'exprimer autrement que par la parole.
5: Oui, ben en fait j'invite les personnes à être dans l'imaginaire et à créer. Et quand on est plongé dans l'imaginaire, il y a aussi de l'inconscient qui s'exprime, donc exprime, sortir de soi, un peu comme les rêves. Quelquefois quand on rêve, eh bien c'est l'inconscient qui s'est exprimé. Donc là c'est la même chose.
4: Alors vous venez ici, vous exercez à titre libéral, donc oui. On n'en parlera pas trop. Mais surtout, vous venez ici pour présenter des ateliers qui s'adressent plus particulièrement aux seniors.
5: Tout à fait. Alors, oui, je suis libérale au sein de la maison de santé à Briey. Et puis, depuis plusieurs années, je porte des projets avec la commission des financeurs du département 54 de Meurthe-et-Moselle. Et donc, ils sont soutenus et financés par le département, donc en faveur des seniors et en faveur des aidants.
4: Pourquoi les seniors et pourquoi les aidants? C'est parce que c'est les financeurs.
5: Voilà, c'est en fait il y a des appels à projets. Le département met des moyens en fait pour la prévention de la perte d'autonomie par exemple. Et j'ai proposé de mettre en place des séances d'art thérapie préventive puisqu'il y a plusieurs facteurs hein, en art thérapie. Il y a aussi tout ce qui est cognition. La personne senior peut se découvrir et se redécouvrir autrement. Depuis, comme je vous disais, 6 ans à peu près, je travaille avec la commission des financeurs et je propose des séances d'art-thérapie préventive. Et au cours d'échanges avec les seniors, j'ai eu l'idée de proposer des séances d'art-thérapie, on va dire, mais à l'extérieur, au sein de la nature. Donc ça s'appelle le Land Art. Donc le Land Art, c'est se promener, regarder la nature, prendre le temps, c'est créer avec et au sein de la nature.
4: Alors ça consiste en quoi? Ça veut dire que c'est des balades créatives.
5: C'est ça, c'est des balades créatives où chacun va flâner, se laisser porter par des rêveries en pleine nature, écouter les sons, les petits oiseaux, je sais pas. Donc il y a déjà un effet aussi qui permet de se détendre. Et puis ensuite récolter au gré de la balade des éléments au sein de la nature, comme des morceaux de bois, des fleurs, des cailloux. Et ensuite créer. Donc la création pourra être collective ou individuelle. Et l'idée, c'est de le laisser sur place, tout comme quand on fait un château de sable, par exemple, on ne va pas l'emporter, ou un bonhomme de neige, on le laisse aussi là où il est. Et c'est aussi déjà du land art, en fait, quand les enfants créent un bonhomme de neige, par exemple. Et l'idée, c'est d'y retourner entre 10 à 15 jours après, au même endroit, pour voir un peu comment a évolué l'œuvre de chacun.
4: Alors c'est une balade, mais c'est une balade ludique, pas sportive.
5: Oui, tout à fait, ludique, très, très tranquille. Voilà.
4: Donc ça s'adresse à toute personne, puisque c'est des seniors,
5: oui.
4: Qui peut marcher.
5: Oui, c'est ça. Mais le lieu où on va aller, il est aussi adapté pour les personnes qui ont des difficultés à la marche. Et comme vous disiez, c'est pas sportif du tout. C'est vraiment de s'échapper un petit peu du quotidien.
4: Alors, les personnes qui viennent voir, c'est pas des personnes qui ont des problèmes psychologiques.
5: Dans ces séances-là, non, puisque c'est de la prévention. Donc là, on est sur de la prévention de perte d'autonomie, de la prévention de l'isolement, par exemple. Ça peut permettre à des personnes d'intégrer un groupe, de faire des connaissances, et de pouvoir aussi exprimer des souffrances liées à l'âge. Quand on vieillit, on a certaines souffrances. Donc, dans ce cadre-là, non. Après, en règle général, oui. Quand je travaille dans d'autres structures avec lesquelles je suis conventionnée ou au cabinet, sont des personnes qui ont une souffrance psychique.
4: Alors justement, pour les personnes qui veulent participer à ces balades, c'est des personnes qui sont en plus en problème de mal-être, qui sont comme vous disiez, quelquefois seules, qui ont arrêté une activité professionnelle, donc qui n'ont plus forcément de liens sociaux avec les autres.
5: Voilà, c'est ça. Mais en fait, c'est ouvert à toute personne de plus de 60 ans. Je ne vais pas les creuser et leur demander « Est-ce que vous êtes seul ?» Parce que si vous n'êtes pas seul, vous ne venez pas. Non, j'accueille tout le monde et l'idée, c'est justement de pouvoir partager.
4: Alors, les personnes qui veulent y participer, comment doivent-elles faire?
5: Eh ben, c'est sur inscription, parce que là, c'est un petit groupe de 10. Et donc, soit par mail, à mon adresse mail, soit par téléphone.
4: Et ça passe par la commission des financeurs, donc c'est directement vous?
5: C'est directement avec moi l'inscription, et puis voilà.
4: Alors là, il y a déjà 2 dates qui sont prévues, mais c'est sur le secteur de Briey.
5: Oui, c'est ça.
4: Alors, c'est le 10 et le 24 juin.
5: Tout à fait.
4: Ça. Et donc, on peut s'inscrire encore, il y a encore quelques
5: places. Oui, il y a encore quelques places. Oui,
4: bon,
5: oui.
4: Même si on est de Longwy, on peut y aller.
5: Ah, tout à fait, c'est pas fermé.
4: Alors justement, sur Longwy, vous avez aussi, donc vous êtes installé à Briey, mais vous intervenez sur tout le nord Meurthe-et-Moselle, donc il y a des projets sur notre territoire.
5: Oui, actuellement, j'ouvre des séances d'art-thérapie préventive à Longlaville pour les personnes âgées, donc plus de 60 ans. Et puis sur Longuillon, au sein de la maison de santé, pour les aidants de personnes en situation de handicap. Alors, il y a le groupe pour les aidants, et puis il y a des séances pour le binôme aidant-aidé. Donc, par exemple, un parent qui a un enfant avec trouble du neurodéveloppement, il y a des séances où ça peut être que pour les parents, et puis des séances où c'est binôme avec les enfants.
4: Spécifiquement pour le handicap, parce que la problématique des aidants, c'est souvent une charge lourde pour la personne qui doit s'investir beaucoup. Et donc, c'est pas simple de pouvoir être accompagné.
5: Tout à fait. Alors, du coup, ce projet-là, il est spécifiquement pour les aidants de personnes en situation de handicap. Mais j'ai d'autres projets que j'ai menés et qui sont en cours pour des aidants de personnes seniors, parce qu'effectivement, toute la difficulté et l'usure que l'aidant peut rencontrer, c'est important qu'il ait un endroit où il puisse exprimer une certaine souffrance. Donc j'ouvre aussi ces séances, mais c'est plus sur le secteur de Briey actuellement.
4: Et puis vous avez également un projet avec le CCAS de Longwy.
5: Oui, donc là-bas, il est en cours, où j'interviens une fois par semaine avec le CCAS de Longwy, où je propose des séances d'art-thérapie.
4: Alors l'expérience que vous avez de l'art-thérapie montre que c'est vraiment utile.
5: Oui. Oui, du coup, en fait, il y a un côté poétique où la personne va pouvoir un petit peu transformer sa souffrance ou les émotions qu'elle rencontre dans sa créativité et de pouvoir les déposer, s'en décharger. Et à d'autres moments, la personne, elle va le faire consciemment et ça va lui faire du bien. Et il y a d'autres personnes qui vont se laisser aller complètement à leur créativité et dans l'après-coup vont se rendre compte en fait de ce que ça a pu représenter ou de ce qu'ils ont pu mettre en lumière dans cette séance. Donc effectivement, oui.
4: Alors, il y a des séances collectives, mais c'est surtout de l'individuel, votre activité professionnelle.
5: Oui, en règle générale, c'est surtout de l'individuel. Les séances collectives, ce sont les séances donc financées par le département.
4: Quels sont les problèmes de mal-être que vous constatez le plus en une société où on est en direct avec tout le monde quasiment instantanément avec les réseaux sociaux, mais en fait, on est aussi de plus en plus seul.
5: Oui. Alors, ce qui me vient là spontanément, ce que j'ai pu remarquer, c'est la souffrance des adolescents. Dans un premier temps, ils étaient enfants quand il y a eu les attentats, ça remonte quand même, mais il y a eu quand même un traumatisme. Et ensuite, le confinement. Donc, ils se sont isolés. Après, chez les personnes un peu plus âgées, c'est aussi post-confinement, le fait d'avoir peur de l'autre, peur de l'extérieur, en fait. Toutes les souffrances liées au stress, la pression. On vit dans une société où tout doit aller vite. On vit dans une société où on doit faire les choses et qu'il doit y avoir un résultat. Et moi, justement, j'offre cette possibilité de créer sans recherche de performance, ni de résultat, ni de sens. Voilà.
4: Les personnes que vous recevez sont de tous âges ?
5: Oui. La plus jeune personne que j'ai accueillie, elle avait 3 ans et demi, et puis jusqu'à 97 ans.
4: Alors, 3 ans et demi, elle vient avec ses parents.
5: La première fois accompagnée avec les parents, mais après, je l'ai rencontrée quelques fois seule, effectivement. Et puis, 97 ans aussi.
4: Oui. Et alors, ces séances, est-ce qu'elles ont abouti, par exemple, parce que quelqu'un s'est mis à faire des activités artistiques régulièrement?
5: Alors, c'est pas l'objectif principal, mais effectivement, c'est déjà arrivé. Même certaines personnes ont suivi ensuite la formation d'art-thérapeute.
4: Et alors, ils sont devenus art-thérapeute, mais d'autres peintres, sculpteurs ou autres.
5: Alors, peintres à leurs heures de loisirs, voilà. J'ai pas encore
4: ma
5: Mais c'est absolument pas le but recherché en séance d'art-thérapie. Il n'y a pas besoin d'avoir de compétences artistiques pour venir. C'est vraiment s'exprimer en toute liberté avec ce que je propose, donc un dispositif et puis le matériel qu'il y a devant soi, quoi.
4: Alors, toujours est-il que là, ce que vous proposez, c'est des séances de balades créatives en direction des seniors.
5: C'est ça.
4: Alors, on parle beaucoup de Land Art, vous l'avez évoqué, vous avez dit le mot. Donc, ça vient plutôt des États-Unis, des pays anglo-saxons.
5: Oui, c'est ça. Mmh. C'est plutôt anglo-saxon. Mais après, ça se pratique partout. Mmh. Comme je vous disais tout à l'heure, hein, le bonhomme de neige, le château de sable, c'est du Land Art.
4: Alors, au-delà des balades créatives, il y a d'autres projets en dehors de Long-la-Ville, Longuyon et Longwy. Dans ce domaine-là avec,
5: Alors, pour ce projet-là, c'est le tout premier que je m'emplace. Mmh. Donc, je vais déjà le vivre. Et j'ai déjà des demandes par d'autres communes, en fait, pour venir faire ce projet.
4: Type de projet c'est ou d'autres ça. Choses
5: non Oui. Ah bah, d'autres choses. Oui, mmh. oui. Tout ce qui est l'art-thérapie, on va dire, un peu dans les murs, entre guillemets, quoi. Mmh. Ça, j'ai plein de projets d'année en année. Donc, 2027, ce sera aussi... De toute façon, je suis en train de développer dans le secteur de Longwy, Longuyon, et secteur de Brié, ça fait déjà plusieurs années, quoi.
4: Qui ne seront pas forcément spécifiques aux plus de 60 ans.
5: Non, ça pourra être les aidants, ça pourra... Voilà,
4: ce que vous avez évoqué tout à l'heure.
5: Oui.
4: Donc, rappelons quand même que c'est financé par le département et l'État dans le cadre de la commission des financeurs.
5: C'est ça.
4: Non. Et oui. que c'est gratuit.
5: C'est gratuit pour les participants, effectivement.
4: Et là, donc, pour s'inscrire, pour les deux balades des 10 et 24 juin, il faut vous contacter par téléphone ou par votre adresse mail.
5: C'est ça.
4: Alors, concrètement, le 10 et le 24 juin, c'est à Brié, c'est le rendez-vous
5: Alors, c'est à un village à côté de Brié, à Bâti. Ce sera à 10h30 avec un pique-nique. Donc, il faut compter entre 3h30 et 4h pour cette balade et ce moment de partage et de convivialité.
4: Et il faut des chaussures spécifiques, non, chaussures.
5: Basket, c'est mieux, c'est sûr qu'il faut pas venir en talons. Mais après, comme vous le disiez, c'est pas sportif, c'est vraiment la balade flânerie et plaisir, donc chacun vient comme il a envie. Après, des vêtements adaptés, avec des chaussures adaptées, c'est quand même mieux. Ouais. Une petite bouteille d'eau.
4: Oui, c'est mieux.
5: Voilà.
4: Et si, suivant le temps.
5: Oui, alors c'est ça aussi tout ce projet en fait, c'est que je vais fixer des dates, mais en fonction de la météo, c'est possible qu'on annule, soit il fait trop chaud. Après, dans la forêt généralement il fait bon et ça peut être l'occasion de se rafraîchir. Mais en automne ou en hiver, s'il pleut, averse, on va peut-être éviter aussi. Il faut que ça reste quelque chose d'agréable.
4: Très bien, merci Kerja Pierret pour nous avoir parlé de ces ateliers. C'est de ces balades créatives donc qui vont se dérouler d'abord à Brié, puis après on verra.
5: C'est ça. En tout cas, merci à vous de m'avoir accueilli.
4: Et si vous êtes intéressé, bien vous nous appelez et on donnera vos coordonnées, votre numéro de téléphone et votre adresse mail. Bonne journée. Vous avez choisi un morceau de musique qui est...
5: Oxygène, partie 4 de Jean-Michel Jarre, puisque je dis que mes séances sont des petites bulles d'oxygène.
4: Voilà, merci à vous et bonne journée.
5: Merci, au revoir.
4: Au revoir.

0: Radio Aria 99.6, on se retrouve donc en direct jusqu'à 10h30 avec rediffusion à 12h et ce soir à 18h de nos invités. Nous venons de recevoir Kerja Pierret, art-thérapeute qui intervient notamment sur des ateliers de land art pour les plus de 60 ans à Briey, mais avec des projets également sur Louis. Et maintenant nous accueillons notre deuxième invité qui est Amandine Menson qui vient juste d'arriver, je lui laisse le temps de s'installer. Bonjour Amandine Menson.
1: Bonjour.
0: Merci d'être à notre micro. Alors, vous êtes spécialiste et animatrice d'ateliers de cyberharcèlement. Alors, c'est un problème important en ce moment.
1: Très important, malheureusement. J'aimerais ne pas justement aller dans les établissements parce que c'est vraiment... c'est même plus tabou maintenant parce qu'en fait, c'est H24. Mmh. Malheureusement, ça commence de plus en plus tôt, dès le plus jeune âge. Donc, j'interviens même dans les primaires.
0: Qu'est-ce qui vous a amené à vous engager dans ce domaine-là? C'est devenu une activité professionnelle
1: oui,
0: pour vous?
1: Oui. J'ai été malheureusement harceleuse. Mm-hmm. Celle que j'ai harcelée s'est suicidée. Mm-hmm. Et je pense que ça m'a... Alors, je veux pas faire mon béaba, pas du tout. Mm-hmm. Mais je crois que ça m'a fait un déclic. Mm-hmm. J'ai pas pu m'excuser envers elle, parce qu'au jour d'aujourd'hui, elle est plus là. Et je pense que c'est une prise de conscience et que je veux faire passer un message par rapport à ce que moi, j'ai vécu.
0: Mm-hmm. Alors, c'est une activité professionnelle que vous mettez en place, qui existe depuis longtemps ou que vous relancez?
1: Alors, j'ai ouvert en 2020, mm-hmm. pendant le Covid. Bon, avec le Covid, c'était assez compliqué. J'ai réouvert il y a peu, donc en janvier 2026. Mm-hmm. Je suis arrivée en Meurthe-et-Moselle il y a peu de temps. Donc, voilà, je relance un peu mon activité depuis mm-hmm. peu maintenant.
0: Et vous exerciez déjà cette activité-là ailleurs?
1: Oui.
0: Oui.
1: En Meuse.
0: En Meuse. Et vous êtes venu vous installer ici parce que, pour des raisons personnelles...
1: Des raisons personnelles, oui.
0: Personnelles. Alors, vous proposez des actions en direction de différents publics.
1: Oui. Mm-hmm. Donc, au niveau des collectivités, des associations, principalement. Mm-hmm. Donc, dans les écoles, dans les collèges, dans les lycées et associatifs, centres de loisirs, etc.
0: Mm-hmm. Alors, ça fait beaucoup de monde, là, parce qu'effectivement, écoles et collèges, c'est plutôt, et centres de loisirs, c'est plutôt les enfants.
1: Oui.
0: Il y a des actions spécifiques à mener en direction de ce public.
1: Oui, alors moi, j'interviens surtout, c'est du ludique. Mm-hmm. Donc, c'est pas juste pour parler harcèlement. Mm-hmm. Il y a des choses qui ressortent de ça. Des jeunes qui ont la parole un peu plus facile quand je ressors. Mm-hmm. Pas forcément pendant l'activité, mais après. Et il y a un suivi. Moi, je m'arrête pas à 2 heures d'animation. Je pense qu'il y a un réel suivi à avoir après.
0: Mmh. Et puis, vous proposez également en direction des associations. Alors là, c'est peut-être un public plus large, plus de personnes âgées, non?
1: Alors, pas forcément sur le cyberharcèlement, parce que j'ai d'autres animations. Mmh. Donc là, c'est plus par Alzheimer, etc., où je mets des actions en place. Mmh. Mais sur le harcèlement, c'est vraiment les primaires jusqu'aux 17 ans.
0: Et puis vous intervenez également en direction d'entreprise. Alors pourquoi? C'est la demande de l'entreprise elle-même?
1: Alors là, c'est des comités d'entreprise. C'est plus parce que je suis animatrice avant tout. Mm-hmm. Je me suis spécialisée dans le harcèlement, mais avant tout l'animation, c'est une passion et je mets en place des spectacles. Mm-hmm. Donc là, c'est plus des spectacles interactifs avec les personnes, mais sur le harcèlement, oui, c'est pas ciblé pour les personnes plus de 17 ans.
0: Mm. Et en direction des familles, c'est à la demande des familles?
1: Oui.
0: Oui.
1: Oui.
0: Parce qu'il y a des familles qui se sentent en danger par rapport à ces problématiques.
1: Oui. Oui.
0: Alors, cyberharcèlement, qu'est-ce que c'est?
1: Alors, le harcèlement, ça s'arrête pas aux portes du collège. Mm-hmm. Maintenant, il y a les réseaux sociaux. Mm-hmm. Et c'est H24. Mm-hmm. Donc, on est de plus en plus tout le temps sur son téléphone. La communication, que veut dire le mot communication? On n'arrive plus à communiquer en direct. Donc là, je vous remercie justement de m'inviter, parce que la communication indirecte, c'est primordial. Les réseaux, c'est bien, mais il faut faire attention à ce qu'on met dessus.
0: Alors, on peut tomber très vite justement dans ce cyberharcèlement. Vous le disiez, vous-même, vous aviez été cyberharceleuse. Comment vous êtes devenue cyberharceleuse?
1: Alors, j'étais pas cyberharceleuse parce qu'à mon époque, j'étais en 6e, donc il n'y avait pas tous les réseaux sociaux. Ça s'arrêtait aux portes de l'école. Mmh. C'était une jeune qui est arrivée en milieu d'année. Donc moi j'avais un petit groupe de copines et on s'est moqué d'elle sur son apparence parce qu'elle sentait pas forcément bon, etc. Et c'est maintenant à 43 ans où je me rends compte que ça fait mal et qu'on peut pas laisser passer ça.
0: Alors justement le problème des réseaux sociaux, c'est que c'est continu, c'est perpétuel.
1: C'est ça. Ouais. Malheureusement, on rentre chez soi, on a le téléphone à côté de nous et ça ne s'arrête pas. Mmh. Et quand on entend ding ding sur le téléphone, ben, on n'a qu'une envie, c'est de regarder.
0: Mmh. Alors, pourquoi on arrive à faire du cyberharcèlement? Est-ce qu'on se rend compte, quand on fait du cyberharcèlement, des conséquences que ça peut avoir?
1: Alors, ça peut être conscient comme inconscient, mais le cyberharcèlement, c'est anonyme. Mmh. Donc, ça fait encore plus mal. Ça peut arriver n'importe quand. Et du coup, par conséquent, enfin, on est un peu démunis par rapport à ça, parce que les réseaux sont partout. Ça peut être TikTok, oui. ça peut être Facebook, ça peut être tous les réseaux, et les fameux challenges où justement les jeunes font des challenges un peu TikTok, par exemple avec le zèbre, où j'étais assistante d'éducation à un moment donné, où j'ai vu des scarifications, où j'ai vu des jeunes mal dans leur peau et qui n'arrivaient pas à parler.
0: Mmh. Alors, le fait que les jeunes soient mal dans leur peau, c'est malheureusement ce qu'on a connu aussi, même à l'époque où il n'y avait pas les réseaux sociaux. Donc, comment on fait pour accompagner un jeune qui est en difficulté et qui est harcelé?
1: Alors, c'est surtout parler. Mmh. Il ne faut pas rester dans le silence. Mmh. On en parle beaucoup de harcèlement au jour d'aujourd'hui. Il y a des choses qui sont faites, mais peut-être pas suffisamment. Et il ne faut pas hésiter à parler. Il ne faut pas rester isolé. On a honte. Et c'est pas à eux d'avoir honte.
0: Vous voulez dire que les harcelés ont honte d'être harcelés.
1: C'est
0: ça. C'est pas le cyberharceleur ou le harceleur qui, lui, a honte.
1: Alors, on peut devenir harceleur, mm-hmm. comme harceleur harcelé. Mm-hmm. Mais je pense pas qu'ils en aient conscience. Sur le fait, oui, parce que ça peut faire mal, ça blesse, hein, forcément. Comment remédier à ça? J'ai pas la solution. J'interviens mm-hmm. dans les établissements pour faire une prise de conscience, de la prévention. Après, il faut discuter. Il y a les parents qui sont là et surtout pas rester seul. Il y a des médiateurs maintenant dans les établissements scolaires, des jeunes de leur âge où il faut parler.
0: Mmh. Alors justement, parler du rôle des parents. Les parents sont de plus en plus démunis et se sentent pas vraiment associés à ces problématiques. Ils découvrent très tardivement, quelquefois, que leur enfant est harcelé.
1: Alors justement, c'est ce que je disais, c'est effectivement ce manque de communication parce que les enfants ont honte, parce qu'ils veulent pas faire du mal à leurs proches ils préfèrent se faire du mal à eux que faire du mal à leurs prochains. Et il faut surtout pas faire ça. Il faut vraiment parler, il faut vraiment aller vers et pas avoir honte. C'est vraiment ce que je dis aux jeunes, c'est de ne pas avoir honte d'en parler. Ils sont pas seuls.
0: Alors, vous parlez d'ateliers ludiques et participatifs, ça veut dire quoi?
1: Alors, c'est-à-dire que moi, j'interviens sur 2 heures. La première demi-heure, c'est la ronde des mots. Donc, que veut dire le mot harcèlement? Mm-hmm. Parce que, par exemple, si on nous tape une fois, pour un petit, ça peut être du harcèlement. Mais non, un acte harcèlement, c'est de la répétition, c'est de l'acharnement d'un groupe ou d'une seule personne. Donc, c'est déjà définir le mot harcèlement, que veut dire ce mot-là. Après, on fait la définition. Il y a quand même 5 types de harcèlement. Il y a le moral, il y a le physique, il y a le sexuel. Enfin, il y en a beaucoup. Et mettre des mots là-dessus. Et après, je leur fais visionner un film. Donc, si on en discutait, c'est un film avec justement des lycéens qui ont fait un court-métrage sur une demi-heure sur la différence de culture, de sexe, de tout plein de choses. Et en fait, on doit être ouvert justement à la différence. Et c'est ce qui est très dur au jour d'aujourd'hui.
0: Puis après, vous dites, vous faites des mises en situation et des jeux de rôle.
1: Oui, c'est-à-dire que j'ai plastifié des documents. Par exemple, un jeune qui est à la cantine, qui est assez costaud et qui se fait rembarrer par les copains parce qu'il est costaud. Tu manges trop, t'es gros, t'es moche, t'es machin. Et en fait, le fait de mettre les jeunes à la place de la personne qui est harcelée, ils se rendent compte que ça blesse. Mmh. Ils se rendent compte que ça peut faire mal et comment ils agiraient, eux, en tant qu'harcelés. Mmh. Ou en tant qu'harceleur.
0: Alors, ce que vous dites là, malheureusement, on l'a toujours connu, les critiques entre enfants dans la cour de l'école, ça a toujours existé. Maintenant, ce qui est embêtant, c'est que c'est démultiplié avec les réseaux sociaux.
1: Oui, c'est exactement ça. Bah, les réseaux sociaux sont partout, et c'est ça qui est problématique au jour d'aujourd'hui. Alors, il y a les contrôles parentaux qui sont peut-être pas assez mis en avant, l'interdiction du portable à 15 ans, enfin des réseaux sociaux surtout, oui. Mais les contrôles parentaux, on peut y dévier. Par exemple, à Facebook, il y a des jeunes de 13 ans, même 10 ans, qui sont sur Facebook. Donc, il faut peut-être plus de contrôle, peut-être plus de discussions. Moi, je fais des réunions avec des parents et ados Où sont les parents ?
0: Mmh. C'est une question qui se pose souvent. Effectivement, de nos jours, les parents sont quelquefois débordés, dépassés.
1: Ils sont dépassés. Mmh. Parce que ça va vite. Parce que la technologie va vite. Parce qu'en fait, on est face à plein de choses tout autour de nous. Et on se dit, mais comment on peut faire face ?
0: Mmh. Alors, dans vos propositions, vous dites qu'il faut apprendre à écouter les autres, argumenter avec respect et faire évoluer ses idées.
1: Exactement. Alors moi, je fais des débats mouvants. D'accord, pas d'accord, rive droite. Mmh. On peut être d'accord avec quelque chose, ne pas être d'accord, parce que chacun a son opinion, mmh. mais ne pas contrer l'autre. C'est pas parce que moi, je dis ça, que c'est comme ça. Mmh. C'est savoir écouter les autres avec respect. Chose qu'on a du mal au jour d'aujourd'hui, s'écouter, simplement. On s'entend, mais on s'écoute pas. Et donc, je pense que c'est la nuance qu'il faut voir au jour d'aujourd'hui.
0: Alors, vous intervenez à la demande ?
1: Oui. Mmh. C'est, alors, je fais du clé en main. J'ai tout un protocole, etc., que j'ai moi-même mené, parce que j'ai déjà fait des choses au niveau du SNU, etc., mmh. qui ont fonctionné. Mais c'est du clé en main. Mmh. Donc, par exemple, une thématique, est-ce que vous pouvez me faire une animation sur les émotions ? Mmh. Parce que les émotions peuvent décompter sur le harcèlement aussi. Mmh. Si on n'arrive pas à déterminer nos émotions, à les ressortir, la colère, mmh. La frustration, la joie. Alors oui, ça se voit sur le visage. Mais si, en tant qu'animateur ou en tant que personne, on dit bonjour, ça va. C'est ce qu'on fait généralement. Mmh. Bonjour, ça va. Ben oui, ça va. Mmh. Mais on va pas plus loin. Donc est-ce qu'il faut pas aller creuser ? Ben, tu me dis que ça va, mais ton visage est un peu triste. Est-ce que t'es sûr que ça va ? Ou au lieu de poser la question, est-ce que ça va ? C'est, est-ce que tu as eu une petite chose positive aujourd'hui ? Est-ce que tu peux me dire ce qui t'a plu aujourd'hui ? Un sourire ? Ça peut être n'importe quoi, mais plutôt voir le positif que le négatif.
0: Mmh. Alors vous dites aussi, le respect, ça se vit, ça se partage, ça change tout.
1: Exactement. Le respect, je pense que on y perd malheureusement. Bon, moi, j'ai été élevée par ma grand-mère, qui était dans la politesse, dans un bonjour, un au revoir, un s'il vous plaît, un merci. Maintenant... Et moi, j'ai vécu un peu dans la campagne. C'est vrai que des fois, dans la campagne, on se dit bonjour, sans se connaître. Mmh. On est en ville, on dit bonjour, on nous regarde comme si, mais on se connaît pas. Mais on n'apprend pas à connaître l'autre, réellement. Mmh. Donc, je pense que c'est le respect va de là. C'est apprendre à aller vers, c'est respecter la parole de l'autre, c'est respecter la différence de l'autre et avancer, justement, tous ensemble. Mmh. On n'est pas seul. On vit ensemble. Et le mieux vivre ensemble vient de là.
0: Alors, le titre de vos ateliers, c'est Respecto en folie.
1: Respecto en folie.
0: En folie.
1: Donc, Respecto, c'est mon nom, parce que je respecte la nature, je respecte l'être humain, je respecte le vivant. Et pour moi, c'est la base. Mm-hmm. Donc, si on respecte pas ce qui nous entoure, comment on peut se respecter soi-même ?
0: Et en folie ?
1: Et en folie, parce que je suis un peu folle, enfin je m'entends, j'aime la vie, simplement. Et si on n'a pas un grain de folie, bah autant pas se lever le matin.
0: Mmh. Et donc, vous avez suivi une formation pour animer ce genre d'atelier ?
1: Alors, j'ai le BAFA, j'ai passé une première partie du BAFD, là je vais passer mon BPJEPS, mais c'est surtout l'apprentissage que j'ai eu sur le terrain, humainement. Mmh. J'ai travaillé avec divers publics. Avec des personnes seniors dans des EHPAD, avec des jeunes de 3 à 6 ans, avec des ados, avec des personnes déficientes. Et ça m'a apporté énormément humainement. Alors, des formations, oui, mais sur le terrain, c'est tellement mieux. Et ça apporte énormément.
0: Et vous avez des animations qui sont reconnues par l'éducation nationale, par des différentes structures comme celle-là ?
1: Oui.
0: Donc vous êtes déjà intervenu dans des écoles, des collèges ?
1: Oui, dans des collèges, dans des écoles, dans des centres éducatifs fermés, parce qu'il y a besoin. Et c'est simplement être présente et écouter. Mmh. C'est pas forcément l'animation telle qu'elle, c'est savoir écouter.
0: Mmh. Alors c'est, même s'il y a beaucoup d'investissements personnels, c'est une activité professionnelle pour vous, donc c'est des formations qui sont payantes.
1: Oui.
0: Mais pas forcément pour la personne qui les suit, mais par la structure qui vous engage.
1: C'est ça. C'est ça.
0: Voilà. Et donc, si on est intéressé, on peut vous joindre par téléphone.
1: Ou sur mon site Respecto en folie, Facebook. Là, j'ai pas de site internet, je suis en train de le créer, mais sur ma page Facebook et sur mon numéro de téléphone.
0: Mmh. Merci Amandine Menson et bonne continuation à vous. Donc s'il y a des personnes qui sont intéressées, eh bien, ils peuvent nous contacter, nous leur donnerons votre numéro de téléphone.
1: Avec
0: dans tous les cas, vous avez
1: plaisir.
0: Le site, vous avez votre adresse mail. Merci à vous d'être venu et donc vous intervenez sur tout le territoire de Longwy, votre rayon d'action.
1: Alors Meurthe et Moselle, Meuse et Ardennes.
0: Oui, donc ça fait loin.
1: Oui.
0: Donc on peut vous demander d'intervenir très loin.
1: Oui.
0: Merci à vous, bonne journée, on
1: Merci.
0: Fait une pause musicale.
1: Merci.

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1: Radio Aria 99.6, on est toujours en direct. Après avoir accueilli notre deuxième invité, on va faire le point sur les revues de presse de ce week-end et d'aujourd'hui. Donc, samedi, eh bien, il y avait une série d'articles dans le Républicain Lorrain, notamment sur des travaux à Chénières, où effectivement Enedis fait des travaux de rénovation de la ligne électrique 20 000 volts. À la suite d'un diagnostic, cette opération a permis d'effectuer de la maintenance préventive de façon à garantir la qualité et la sécurité de l'environnement et de l'acheminement de l'électricité. Et puis, toujours dans l'édition de samedi, il y avait l'annonce des tournois jeunes de rugby à la Plaine de Jeux qui se sont déroulés les 23 et 24 mai. Et puis aussi, d'une problématique soulevée par des riverains de Longwy en Fourniruh qui se battent contre des habitants qui laissent leurs animaux déposer des kilos de déjections canines. Et donc la SPA mène l'enquête. Et puis dans le journal de dimanche, il y a un article intéressant sur l'emploi en 2025. La Lorraine a perdu 5520 postes de salariés, apprend-on dans cet article du Républicain Lorrain, avec une enquête de l'URSSAF et de la MSA qui ont livré leur analyse toujours très fine du marché de l'emploi en Lorraine. La région est à la peine, lit-on dans cet article, à part l'hébergement, restauration et les travailleurs indépendants. Mais les autres secteurs trinquent, dont vous retrouvez cet article dans le Républicain Lorrain de dimanche. Et puis toujours dimanche, eh bien, il y avait un coup de chapeau sur dans les pages locales sur une librairie ambulante qui sillonne les routes de Gaume. Depuis 2 ans, un gros camion rempli d'ouvrages de toutes sortes sillonne les routes de Gaume et aussi parfois celles du PIO. Le sourire aux lèvres est une librairie ambulante née d'une passionnée de lecture et de lien social. Et puis j'aime être sur la route, confie Vanessa Muller à l'origine de ce train, de ce livre, de cette librairie ambulante. Et puis toujours dans l'actualité de dimanche, eh bien on parlait du basket club Longwy-Rehon qui va reprendre la saison en National 3. Et ils font donc dans cet article le bilan de la saison 2025-2026. Et puis dans le Républicain Lorrain de ce jour, eh bien à la une, on a la vague de chaleur et les bons réflexes. Une série d'articles sur ce sujet. En effet, avec cette vague de chaleur, il y a beaucoup de risques de santé. Et puis toujours dans le Républicain Lorrain de ce jour, eh bien, on parle d'une voie cyclable qui mènerait de Arlon à Luxembourg. Les premiers coups de pelle ont été donnés, un projet important de plus de 9 millions d'euros, financé à 40% par les fonds européens. Et puis toujours dans l'actualité de ce jour, eh bien, un article sur les faits divers avec une explosion inexpliquée qui souffle la façade d'une maison à Mont-Saint-Martin. Heureusement, aucun des membres de la famille occupant la maison n'était présent lors de cette explosion. Le couple et ses 2 enfants ont dû être relogés. C'était donc lundi 25 mai. En fin d'après-midi, la rue de Nantes a été secouée par une explosion à Mont-Saint-Martin. Les fenêtres et les portes du 23 ont été soufflées par l'incident. Par chance, je le disais, les habitants n'étaient pas présents. Et puis, toujours dans le Républicain Lorrain de ce jour, eh bien, il y a dans les pages locales un article sur le comédien Ilyes Salah, qui est en première ligne dans la série humoristique Deep, qui est diffusée sur Ciné+, OCS et Canal+. Ilyes Salah est en première ligne. Le comédien originaire d'Erserange, il joue l'un des premiers rôles principaux, celui de Jules, embarqué malgré lui au sein d'un commandant à la poursuite d'un sous-marin nazi mystérieux. Et le résultat est déjanté. Donc vous le retrouvez dans la République de ce jour. De même, on parle de la 82e salon du Centre d'art Lorrain, à Erserange avec des œuvres d'exception. Cette peau, celui de Jules, embarqué malgré lui au sein d'un commandant à la poursuite d'un sous-marin nazi mystérieux, et le résultat est déjanté. Donc vous le retrouvez dans la République de ce jour. De même, on parle de la 82e salon du Centre d'art lorrain à Erserange avec des œuvres d'exception. Cette exposition qui se déroule du 20

0: De ce jour, eh bien, la République du Lorrain évoque la troisième édition de Long Live Run. Je suis venu, j'ai vu et j'ai survécu, dit-on de la part d'un participant. C'était dans le week-end de la Pentecôte et donc dimanche à Long-la-Ville. 736 inscrits ont participé à cette troisième édition. Et puis dans le République du Lorrain, on évoque également à Morfontaine la préparation de la fête de la rhubarbe, un traditionnel. Autour de la présidente Justine Peixoto, les membres de l'association commencent à s'activer pour cela, une édition qui aura lieu cette année le 7 juin prochain. Et puis toujours dans l'actualité de ce jour, on évoque au collège Paul Verlaine de Longuyon la classe de défense des collégiens impliqués. Et puis on termine avec à Audintiche une nouvelle réunion de la communauté de communes du Pays-Val d'Alzette où il a fallu 3 séances pour désigner les vice-présidents, les 7 vice-présidents de cette structure qui est désormais présidée par Stéphane Brusco, le maire de Til. Et vous avez un article qui vous explique pourquoi il a fallu 3 séances. Voilà pour les sujets de l'actualité développés dans la République Lorrain de ce week-end et de cette journée. On passe à l'éphéméride, Léonie.
1: Oui, donc l'éphéméride de ce 26 avril, on commence par 26 mai, pardon, on commence par les naissances en 1965 avec la naissance de François Pacôme, comédien, interprète de voix française. Il est une des grandes voix du doublage français. Il a notamment interprété dans How I Met Your Mother la voix de Barney.
2: Barney, on s'est parlé aux Irignois.
3: Oui, salut.
2: Leçon 1. Rase-nous cette horreur, ça jure avec ton costume.
3: Je porte pas de costume.
2: Leçon 2, achète-en un. Les costards, c'est cool, et je le prouve. Et en costume, pars dans un quart d'heure. Et en costume.
1: On enchaîne en 1964 avec la naissance de Leonard Albert Kravitz, dit Lenny Kravitz, chanteur, musicien, compositeur américain de pop, rock et soul.

En 1948, c'est la naissance de Corinne Le Poulin, actrice française, figure de théâtre et de télévision. Elle a notamment joué dans Navarro, Juliesco, Arsène Lupin ou encore Plus belle la vie. En 1929, la naissance de Jeannine Marcel Saunier, dite Catherine Sauvage, à Nancy, chanteuse et comédienne française.

1923, avec la naissance de Horst Tappert en Allemagne, acteur vedette de la série télé Inspecteur Derrick, diffusée dans 108 pays différents.

Et on termine pour les naissances en 1822 avec la naissance de Edmond de Goncourt à Nancy, écrivain français, créateur du prix littéraire qui décerne chaque année le prix du même nom. Une partie de son œuvre fut écrite en collaboration avec son frère Jules de Goncourt. On passe au décès avec en 2022 le décès de

En 2018, on a le décès de Pierre Bellemare, écrivain, conteur, animateur de radio et de télévision français. Toujours en 2018, décès de Roger Piantoni à Nancy, footballeur international français. Il fit partie de l'équipe nationale de 1952 à 1961. On passe maintenant aux événements avec en 1994 le mariage de Michael Jackson et de Lisa Marie Presley. Il est la star en ce moment sur nos écrans de cinéma, donc on écoute un peu de Michael Jackson.

On passe en 1980 avec l'OMS qui déclare la variole éradiquée de la surface de la Terre. En 1945, c'est également la création de l'ONU. Et en 1923, c'est la première course des 24 heures du Mans. Aujourd'hui, on fête les Philippe, les Alexandre et les Béranger. Et on termine par le dicton du jour, mais frileux en langoureux.

0: 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Allez, on a le temps de faire un mot sur le temps. Ce matin, il fait très beau, toujours très chaud, des conditions dignes du plein été sous l'influence d'un anticyclone peu mobile, donc déjà 16 degrés ce matin, 30 degrés cet après-midi. Ça continue mercredi, jeudi, vendredi et samedi. Mercredi, 14 degrés le matin, 32 degrés l'après-midi. Jeudi, il y aura un peu de nuages, mais 12 degrés le matin, 29 degrés l'après-midi. Vendredi, un peu plus de nuages, mais toujours ensoleillé. 16, 17 degrés le matin, 31 degrés l'après-midi. Et samedi, toujours un peu de nuages en haute altitude. 12 degrés le matin, 29 degrés l'après-midi. Avec quelques mots sur l'horoscope, Léonie.
1: Oui, donc l'horoscope du jour, on commence par les béliers avec des relations difficiles avec un collègue. Vous devrez vous montrer réservé et mesuré dans vos propos. Les taureaux, sachez affronter les difficultés avec philosophie et garder votre sang-froid en toutes circonstances. Les gémeaux, vous possédez de nombreux atouts qui vont s'avérer très utiles au cours de la journée. Les cancers, vos projets aboutiront, encore un peu de patience et vous récolterez le prix de vos efforts. Les lions, soyez audacieux mais sans excès, il vous faut entreprendre mais en mettant quelques atouts de votre côté. Les vierges, la ténacité est accrue et efficace, vous êtes très réaliste et cela sera fort bien perçu par vos supérieurs. Les balances, un malentendu à éclaircir très vite, sinon vous allez prendre une décision que vous regretterez amèrement. Les scorpions, n'attendez pas pour agir, la période est faste et attendre serait une mauvaise idée. Les sagittaires, vous débordez d'idées mais il vous manque deux éléments essentiels, les moyens d'agir et le temps. Les capricornes, gardez-vous de tout enthousiasme excessif. Vous devez vous attendre à quelques difficultés. Les verseaux, vous avez de la confiance de vos supérieurs. Profitez de cet atout pour avancer dans vos travaux. Et on termine par les poissons. Des fâcheux sont à l'affût. Il faut donc que vous soyez très prudent dans tout ce que vous allez entreprendre.
0: Et on continue avec une information intéressante, avec le temps qu'il fait, c'est agréable de se déplacer en vélo. Et donc l'agglomération de Longwy nous précise qu'elle a mis en place une aide financière à l'acquisition d'un vélo à assistance électrique. Alors bien sûr, il y a des conditions, c'est 20% du prix d'achat TTC de ce vélo à assistance électrique, dans la limite de 200 € par vélo, c'est pour l'achat d'un vélo neuf, mais aussi un vélo d'occasion, mais acheté auprès d'un professionnel. Donc si vous êtes intéressé, il faut habiter dans les 21 communes de l'agglomération de Longwy, disposer d'un revenu fiscal inférieur à 25 000 € par part et par an, et donc il faut vous adresser au Grand Longwy pour cette aide pour acheter un véhicule électrique, un vélo à assistance électrique. On parle des cinémas, Léonie.
1: Oui, donc aujourd'hui au Kinépolis de Longwy, vous pourrez voir Autofiction, Histoire parallèle, L'abandon, La Vénus électrique, Le diable s'habille en Prada 2, Michael, Mon grand frère et moi, Pour le plaisir, Star Wars, The Mandalorian and Grogu. Et à l'Arche à Villerue, vous pourrez voir Michael et Pour le plaisir.
0: Alors oui, l'association J'aime le cinéma préconise d'aller voir Mon grand frère et moi, réalisé par Yota Nakano. C'est une comédie dramatique japonaise entre Rico et son frère aîné. Rien n'a jamais été sain, même après sa mort, il continue de lui compliquer la vie, une pile de factures, des souvenirs embarrassants. Et voilà donc le début de ce film préconisé par l'association J'aime le cinéma. Quelques manifestations à prévoir.
1: Oui, donc le 29 mai, un concert du groupe Ladislava, un concert électro-aux influences slaves au Longwy à partir de 20h30. Le 30 mai, vous avez à l'Arche la suite des événements grands voyageurs avec cette fois-ci l'Italie à portée de voix avec des ateliers de chant italien, des concerts chant italien. Et vous pourrez prêter votre voix également dans des ateliers de doublage. Il y aura également la projection du film Margherita via Vicario et une exposition immersive et interactive. Et toujours le 30, le samedi 30 dès 17h au Centre culturel de Saône, vous aurez la soirée de la finale de la Ligue des Champions organisée par la mairie de Saône et Saône-Asso avec l'entrée gratuite.
0: Voilà, ça c'est pour important pour les amateurs de foot notamment. Et puis malheureusement, signalons aujourd'hui, bien, c'est le dernier jour pour dire un dernier adieu à Robert Villaine, personnalité du bassin de Longwy, qui est décédé le 17 mai dernier. Donc aujourd'hui ont lieu ses obsèques. Voilà, il fallait lui rendre hommage. Dans quelques instants, vous allez retrouver nos émissions habituelles, mais auparavant, quels sont les invités dans les jours à venir?
1: Alors demain, vous aurez la présence de Vincent Amen pour nous parler de la nouvelle application Longwy Ma Ville et du sondage aux citoyens qui a été lancé il y a peu. Et également Bertrand Sinapi pour nous parler de son spectacle à la médiathèque Louis Aragon.
0: Et puis
1: jeudi, vendredi, aurons Wendy Nuvolara pour nous parler d'une nage solidaire au centre aquatique Osmose. Et vendredi, Sébastien Oubre pour nous parler de la pièce de théâtre sur la transidentité à la médiathèque de Longwy.
0: Voilà, et donc dans quelques instants, vous retrouverez nos émissions habituelles avec la rediffusion de la matinée à 12h et des invités à 18h. Et puis, dans l'après-midi, chant pour cent chanson française à 14h, Europe Direct à 19h et à 20h, compartiment chanson. Merci à Fabien et Léonie de m'avoir accompagné dans cette émission. À demain. Au revoir.

Amis du jour, bonjour. Amis du soir, bonsoir. Au micro, c'est Robert le Diable. On se retrouve bien sûr tous les dimanches matins, de 9h à 10h pour les variétés musicales et de 10h à midi pour les danses à papa. Avec bien sûr vos dédicaces. Salut à dimanche. 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

Bonjour à tous, vous êtes en compagnie de Vincent sur Radio Aria, fréquence 99.6 ou alors sur internet radio-aria.fr. Je vous propose pendant une heure des chansons françaises d'aujourd'hui. Allez, on démarre avec Marine.

Pierre Demar, chanson française d'aujourd'hui sur Radio Réal 99.6. On continue avec Lamine, avec la chanson « Elle m'aimait hier ».

0: Les enfants difficiles, et c'était Mentissa qui nous interprétait cette chanson. Je vous propose maintenant Louane avec le titre Conduire. Louane.
1: C'est pas vrai.

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1: Pas cette fois, Alexis Large. Allez, on continue avec Slimane. Première fois, Slimane.

Les grands espaces à Héloïse, on continue avec Patrick Fiori, la gloire de nos pères. Patrick Fiori.

La gloire de nos pères, Patrick Fiori. Alors, si éventuellement vous venez de nous rejoindre, eh bien, soyez les bienvenus. Vous êtes bien sur Radio Aria, la fréquence le 99.6, ou alors sur internet radio-aria.fr. Vous êtes en compagnie de Vincent pour l'émission Chansons françaises d'aujourd'hui. Allez, on continue avec Florent Pagny.

0: La dernière
1: chanson du monde.
0: Chanson du monde, Florent Pagny. Chanson française d'aujourd'hui. Allez, on continue avec Lara Fabian, Ta peine.

0: à peine Lara Fabian. Allez, on continue avec Pierre Garnier, ce qu'on était. Pierre Garnier.
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Dire encore je t'aime, Marc Lawan, chanson française d'aujourd'hui. Je vous propose Amel Bent, l'amour ça se donne. Amel Bent.

Et bien voilà, il est l'heure de nous quitter. Vous étiez en compagnie de Vincent pour l'émission Chanson française d'aujourd'hui sur Radio Ariel 99.6, en espérant que vous avez passé un agréable moment. On se retrouve en direct tous les samedis de 14h à 15h avec une rediffusion chaque mardi de 14h à 15h. Allez, je vous dis ciao ciao à tous et à bientôt pour des chansons françaises d'aujourd'hui sur Radio Ariel.

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1: Le 15 août 2025, une agression raciste s'est, semble-t-il, transformée en chasse à l'homme noir. Ça s'est passé ici, à Royères-de-Vassivières, un village de quelques 600 habitants au cœur de la Creuse. Une nuit qui restera marquée dans la mémoire de ce village où le RN est arrivé en tête lors des dernières élections législatives.
2: Pagaille, à Royères-de-Vassivières, une enquête sonore au cœur d'un village fracturé. Un documentaire d'Alexandre Hérault, réalisé par Vincent Deck, produit par Blast.
3: C'était lors visiblement de la fête du 15 août. C'est à Royères-de-Vassivières, en fin de soirée. Il y a eu une altercation entre deux groupes, dont l'un, parmi ceux qui étaient là, un jeune noir, d'où ensuite la chasse aux nègres qui est dénoncée.
4: Oui, alors ça serait produit vers 1h30 du matin. Un élu municipal et un membre du comité d'organisation, puisqu'il y avait cette fête, s'en serait pris à la seule personne noire de la bande, proférant des injures à caractère raciste. Et ils n'ont pas seulement tenu des propos racistes, ils se sont mis à pourchasser les victimes, dont cette personne dans les rues de la ville, en essayant de les attraper. Les expressions de chasse aux nègres et on va se le faire auraient alors été prononcées, selon ceux qui ont assisté à la scène. Et c'est finalement l'intervention de la gendarmerie qui a mis fin aux violences. Forcément, dans ce village de 500 habitants, c'est le choc.
2: Maître Colline Bouillon, tout d'abord, comment cette affaire vous est parvenue ?
5: Alors moi, je suis contactée après que les victimes aient pris la décision de déposer plainte. Et c'est comme ça que j'arrive à Royères-de-Vassivières. Quand on me contacte, on m'informe qu'il s'agit de violences à caractère raciste. Mais quand j'entends le récit qui est fait par les victimes, J'ai l'impression que le sol se dérobe sous mes pieds. C'est-à-dire que je n'aurais jamais imaginé qu'il pouvait, dans un village français, lors d'une fête du 15 août, avoir lieu à de telles violences émanant, qui plus est, par de conseillers municipaux.
6: Maxime a une vingtaine d'années. Il est la principale victime. Mais Maxime, c'est un nom d'emprunt, car il a souhaité rester anonyme. Il vit à Royères depuis plusieurs années et travaille ici. En exclusivité pour le média, il nous raconte cette fameuse nuit au cours de laquelle il a été pourchassé.
7: Arrivé un peu plus tard, le 15 août, c'est une soirée qui est organisée par le comité d'animation de Royères-de-Vassivières. Donc c'est chaque année, quoi. Et ce qui s'est passé, c'est que il devait être aux alentours de 2h, 2h30. Et nous, on est restés parce qu'il y avait une bonne ambiance encore aux tables. Et en fait, moi, de mon point de vue, ça s'est passé d'une fraction de seconde. C'est que les gens du comité ont débarqué. Enfin, l'élu municipal cité et le président de la CCA, ils ont débarqué. Et puis là, directement, c'est parti en live, quoi. Très rapidement, ils ont commencé à me dire... toi, allez, dégage, toi, tu dégages. Et donc, le président de la CCA qui a commencé à me dire « on va te buter, sale noire ». Donc, à ce moment-là, il y a eu un gros remue. Et les potes avec qui j'étais m'ont dit « là, il faut fuir, il faut bouger ».
8: Et arrivé dans la rue de la médiathèque, on pensait les avoir semés. Puis un gros pick-up est arrivé, s'est garé. Et on avait après, justement... en lui disant « T'es où, sale noir, on va te tuer, espèce sale nègre, ici c'est la chasse aux nègres, t'as rien à faire ici, t'es chez nous ». Lui a réussi à partir et moi non. Du coup je suis resté, j'étais face à peut-être 15 personnes. Il y a une personne qui est arrivée qui m'a mis une patate, je suis tombé au sol. Puis je me suis mangé des coups de pied dans les côtes, dans le dos, les cervicales, dans la tête, partout. Puis à un moment ils ont lâché prise avec moi et ils se sont mis directement à reprendre leur pick-up. En disant on retourne à la chasse aux nègres et ils communiquaient par talkie-walkie. Donc dans notre tête on se dit, s'ils utilisent des talkie-walkie qu'ils utilisent pour la chasse, qu'est-ce qui nous prouve qu'ils n'ont pas leur propre fusil à eux ?
5: Les gendarmes auraient mis presque une heure à intervenir d'une part et n'auraient pas fait état de particulières suites après avoir entendu les discours. La victime principale a été raccompagnée, et sinon, c'est le silence, c'est le néant. Jusqu'à ce qu'une plainte, des plaintes soient déposées, jusqu'à ce que l'affaire soit visibilisée.
2: Maître Bouillon peut peut-être préciser ce que contient cette plainte.
5: Il y a des personnes qui se sont fait passer à tabac, clairement. On ne parle pas de personnes qui se sont fait pousser ou qui auraient reçu une claque. C'est des membres cassés, des jours d'ITT qui vont à ce jour entre 10 et 30 jours. Donc, c'est des faits qui sont extrêmement graves, qui suscitent en général l'ouverture d'une instruction judiciaire. Parce que on a rarement le cas où un groupe d'hommes se permettent de commettre de telles violences sans qu'on approfondisse une enquête, car deux personnes seulement ont été identifiées, alors que de nombreuses personnes étaient présentes selon les victimes et portaient des tenues qui signifiaient leur participation à l'organisation de la soirée du 15 août.
9: Moi, si j'avais été le maire de Royères-de-Vassivière, déjà, j'aurais liquidé le comité des fêtes.
2: Véronique Descaires, correspondante locale du journal La Montagne.
9: On ne peut pas avoir un président du comité des fêtes qui est bourré à la fin de la fête et qui va taper des gens. Je pense que j'aurais proposé au conseil municipal qu'il ne soit plus élu, parce qu'un élu doit représenter sa population, pas lui taper dessus. Donc il y avait des limites. Je pense que le maire de Royères n'a pas été à la hauteur de l'enjeu. Et que s'il avait agi, ça aurait calmé le jeu. Et les policiers qui ont quand même, la gendarmerie a été appelée par les jeunes, ils n'ont pas contrôlé les voitures qu'ils ont vues. Et s'ils avaient fait souffler dans le ballon les conducteurs des voitures, on aurait eu des chasseurs à pied. Donc c'est l'absence de sanctions à la hauteur de ce qui s'était passé qui a fait monter les enjeux.
5: C'est le sentiment d'un village un peu à l'américaine où on peut être armé, on peut se défendre, on peut librement attaquer une personne en raison de sa couleur de peau et tout ça. On ne sait pas concernant les auteurs, à savoir si c'était leur coup d'essai ou s'ils disposaient, s'ils étaient dans des groupes WhatsApp ou autres qui diffusaient des messages à caractère raciste. On n'en sait rien. Il y a deux figures qui ressortent, peu banales. C'est-à-dire l'une d'entre elles est conseiller municipal. Et tous deux sont membres et présidents de l'ACCA, l'Association des chasseurs de Creuse. On voit bien que pour la gendarmerie de Royères, c'est très, ils connaissent le prénom et les surnoms de chacun des protagonistes qui sont évoqués. C'est des personnes avec qui, très certainement, ils boivent le café, avec lesquelles leurs enfants vont à l'école. Là, on est au cœur du village pour gérer des histoires du village. Donc ça encore, c'est un choix de la part de la justice, c'est-à-dire qu'il aurait suffi de saisir une gendarmerie qui soit délocalisée, mais ne serait-ce que de quelques dizaines de kilomètres.
2: Pauline et Quentin, comment elle a résonné, pour vous, cette nouvelle ? Un effet de sidération ?
10: Bah un peu, ouais, quand même, parce que parler de trac, d'entendre des mots comme nègre, chasse à l'homme, etc., ça c'est quand même ça fait quand même un drôle d'effet. On est quand même en 2025 en France, je sais pas, je trouve que c'est choquant.
11: Moi j'ai appris la nouvelle, pas la première info que j'ai eue, c'est pas l'info de ce qui s'est passé à Royères. C'est l'info de quand il y a eu une manifestation en soutien aux victimes et que certaines personnes étaient en train de faire des saluts nazis en face de cette manifestation.
12: C'était sur la place du village.
11: Et c'était sur la place du village. Une journaliste a été agressée aussi ce jour-là.
2: Ce qui s'est passé ensuite, maître Colline Bouillon, quelques jours après, c'est un rassemblement, quelques 250 personnes qui se sont réunies, et vous étiez là, et vous étiez présente. Quelle était l'ambiance lors de cette réunion ?
5: Il y avait lors de cette réunion une vraie volonté de s'affranchir de toute récupération politique. C'est à ce titre qu'aucun représentant politique ou d'association de syndicats, d'ONG, n'a eu accès à la parole. Parce qu'en réalité, ce rassemblement, c'est un rassemblement populaire, qui mélangeait toutes sortes de profils venus de différents endroits en Creuse et qui voulaient, au nom du vivre ensemble, témoigner de leur soutien à l'égard des victimes.
13: C'est lors de cette réunion, de cette manifestation, qu'on sent que le village commence à se diviser en deux. Comment vous analysez cette fracture ?
5: En réalité, je pense que les gens du village, de part et d'autre, ont le sentiment que cette histoire a permis une instrumentalisation et que leur village a été placé sous le feu des projecteurs à des fins autres que celles de défendre le vivre ensemble. Et c'est par peur de se retrouver au milieu de tout ça et de ne plus gérer la situation, je pense, que les victimes ont souhaité préserver leur parole. Et pendant ce rassemblement, il y avait également sur place des personnes qui contestaient le caractère raciste des faits, qui contestaient la réalité des violences qui se sont commises dans la nuit du 15 au 16 août 2025. Et j'en ai fait malheureusement les frais, car pendant mon intervention, deux personnes assurent avoir vu des saluts nazis commis légèrement en marge du rassemblement, ainsi que des menaces de mort et des injures sexistes à mon endroit lors de ma prise de parole.

0: On est sur le plateau de Mille Vaches, Arnaud Chapal. Comment le Parisien de la Creuse, représentant les écologistes, comment on aurait envie de planter le décor ?
1: D'abord, c'est un pays qui est extrêmement attachant, avec des paysages magnifiques, naturels et tout ça. Et c'est une terre rude. On dit beaucoup que quand il y a quelqu'un qui arrive en Creuse, il ne se fait pas accepter tout de suite. Il faut qu'il passe le premier hiver.
0: Ceux qui y viennent, ceux dont on a besoin, c'est l'accueil. Et c'est aujourd'hui ce qui est peut-être mis à mal par cette histoire de Royère, de Vassivière.
1: Ouais, l'histoire de Royère, en fait, elle nous a tous pris par surprise. On a été stupéfaits, on a vraiment été choqués. Quelque part, on a été un peu naïfs. Parce que le terrain, il a été labouré par le travail de l'extrême droite, en fait. Il y a un discours ici, mené par l'extrême droite locale, qui est extrêmement clivant. Pour certains, la parole se libère. Et puis au-delà de la parole, ben voilà, il y a des gens qui se sentent autorisés, qui se sentent protégés en allant attaquer quelqu'un qui est assis à une table juste parce qu'il n'a pas la même couleur de peau que lui. Et c'est là où je dis qu'on a été naïfs, parce qu'on aurait dû comprendre que ça ouvrait les vannes à des sentiments. Alors, on est obligé de relier ça à une situation économique difficile. On est une terre d'élevage. Les fermes ici, elles sont pas bien grandes. Donc il y a une frustration chez les agriculteurs de ne plus pouvoir gagner leur vie comme le faisaient leurs parents, leurs grands-parents, en allant vendre les bêtes au foirail et tout ça. C'est un système qui marche beaucoup moins facilement. Et donc les agriculteurs, ils sentent qu'ils sont dans la fin d'un monde qui leur a été un petit peu imposé, puisque maintenant il faut acheter plus de matériel, faut acheter plus de scie, faut avoir une ferme plus grande pour démarrer et tout ça. Et il y a quelqu'un qui va vous dire, bah c'est de la faute de l'autre là. Alors l'autre, bah ça va être l'immigré, hein, bien sûr. Alors les immigrés en Creuse, faut un peu les chercher. Ah oui, mais c'est la faute des gens qui sont au RSA. Oh là là, les gens qui sont au RSA, les assistés, vous savez. En Creuse, il y a 2300 personnes qui touchent le RSA. Donc cette agression de Royère, elle trouve sa source aussi dans un état d'esprit de gens qui comprennent plus très bien comment ça s'articule autour d'eux.
0: Quand on vient et qu'on débarque au milieu, même un mois et demi plus tard, on se rend compte qu'aujourd'hui, il n'est plus du tout le temps d'en parler. On a l'impression qu'il y a une volonté des habitants de Royère, de Vassivière, et même du plateau, de Mille Vaches, de se réapproprier leur récit.
1: Oui, et c'est leur histoire, c'est important. Parce que, je disais, bon, la Creuse, c'est 114 000 habitants. Il y a 4 vaches pour un habitant ici. Donc on est entre soi. On n'a pas l'habitude de voir débarquer de Paris TF1, Libé, tous ces trucs-là. Qu'est-ce qui se passe? On comprend plus, on maîtrise plus le truc. C'était la fête du village. Les gens, ils étaient là, ils étaient à table, ils buvaient un coup, ils discutaient. C'était rien du tout. Qu'est-ce qui se passe d'un seul coup pour qu'il y ait toutes les presses nationales qui débarquent? Ben, il se passe qu'il y a des gens qui ont crié « Sale noir, on va te buter ». C'est pas ça qui se passe d'habitude ici. Donc moi, je comprends que la presse nationale soit venue. Mais je comprends aussi que ça nous fasse perdre l'échelle qui est celle avec laquelle on travaille d'habitude.
0: Allez, on prend la route, il faut toujours prendre la route. Des fois tu les comptes pas, j'imagine, Anne-Laure, les kilomètres.
2: Ça fait depuis le 2011 que je travaille à la radio.
0: Radio Pays de Guéret. Vous avez fait combien de temps sur cette affaire de Royère, de Vassivière?
2: Alors moi, j'en ai pas parlé. Parce que j'étais pas là quand ça s'est produit. Et que quand je suis arrivée après, j'ai vu qu'il y avait une espèce de cafouillis autour de cette histoire qui a été repris par des médias nationaux, qui a été repris par aussi des partis politiques.
0: Il y en a qui jouent avec le feu.
2: Il y a des, comment dire, il y a des appétits politiques. On est en période électorale aussi, hein. Ça joue énormément. C'est-à-dire qu'il y a des appétits politiques d'un côté comme de l'autre, avec des récupérations. Et ça, c'est jamais bon, quoi.
0: Surtout que là, il y a ébullition, peut-être une nouvelle dissolution. Et puis, on voit une figure qui n'est pas de la Creuse, qui est un député. Il n'y a plus qu'une circonscription en Creuse. Il n'y a plus qu'un député. Il a été élu à la faveur d'une triangulaire par 40% des Creusois. Quand je dis on joue avec le feu peut-être, lui il joue la carte de la division, de la haine.
2: C'est facile de jouer sur les peurs des gens, c'est facile d'appuyer sur les bons boutons en donnant des boucs émissaires. En fait, les agriculteurs FNSEA, ah bah vos problèmes ils viennent de la Confédération paysanne. Les immigrés, ah bah c'est eux qui vont vous piquer vos allocations. Les maisons secondaires, ah bah ouais, mais ça c'est la faute des Parisiens, etc., etc., etc. En fait, c'est que ça pour essayer d'attiser les haines d'un côté comme d'autre. Donc ça arrive aussi ici. Donc c'est une pente vraiment très très glissante.
0: Je continue ma tournée de la Creuse, ce département souvent associé à la diagonale du vide, où la question du dépeuplement est un sujet bien présent. J'ai rendez-vous à présent à une réunion informelle du collectif citoyen de la Souterraine, née dans ce véritable poumon de la ville qu'est la librairie indépendante L'Apothicaire, tenue par Quentin. Il fait partie de ces nouveaux arrivants, pollinisant culturellement le département, notamment avec la création du festival Les Diagonales. Ce soir était présent Christian, militant historique du NPA, pour réfléchir sur l'impact de ce qui est plus qu'un simple fait divers à leurs yeux.
3: C'est navrant parce que derrière, il y a d'autres choses. On est dans un département désertifié. Qui sait qu'il a besoin des autres pour vivre ? Dans un département où on a bataillé, par exemple, pour les services publics, l'argument de la baisse des services publics, c'est pas assez d'usagers, donc on ferme. Donc c'est ça le paradoxe. Mais dès qu'il y a des gens qui arrivent, il y a toujours ce côté un peu, vous venez un peu chez nous, c'est un peu plus compliqué, quoi. Donc, et c'est un peu ce qui s'est passé certainement là-bas, quoi. Il y a à la fois une problématique avec des néo-ruraux qui parfois peuvent arriver avec leurs grands sabots, sans prendre en compte la réalité locale, mais il y a aussi des difficultés des locaux à recevoir des gens nouveaux et accepter la différence, quoi. Voilà. Et je pense que, y compris les pires du département, du député actuel, qui arrête pas de nous parler de repeupler. Alors lui, il veut le repeupler par la natalité, quoi. Et par la natalité des locaux, voilà. Donc tout le monde est pour résoudre le problème de désertification. Et en même temps, tout est fait pour séparer les gens, quoi. Moi, je pense qu'à l'heure actuelle, le gros danger, et en particulier de ce député, c'est le séparatisme. C'est-à-dire que il dit qu'il est contre, mais en vérité, c'est lui qui le pratique. Et il nous a divisé la Creuse. Il n'y a pas si longtemps, on pouvait ne pas être d'accord, mais on vivait dans le même département, on était creusois, quoi. Là, maintenant, on sent qu'il y a deux Creuses qui sont en train de se constituer et qui sont prêts presque même à s'affronter. On a vécu des choses qu'on n'avait jamais vécues avant. Toi, des manifs. Quand tu fais une manif, bon, bah, il y a les gens qui t'ignorent éventuellement quand ils sont pas d'accord avec toi, mais jamais ils viennent te cracher dessus ou te menacer de te tirer dessus, parce que c'est ce qu'on a vécu nous dans certaines manifestations dernièrement, quoi. Des gens qui sont à la terrasse d'un café, qui font comme s'ils avaient un fusil dans les mains et qui te tirent dessus, quoi. Des choses qu'on n'aurait jamais vécues il y a ne serait-ce que quelques années, quoi.
0: Étienne Lejeune, Monsieur Albert, le maire PS de votre ville, la Souterraine, 5500 habitants. Comment vous l'avez vu arriver ce fait divers ?
4: Très honnêtement, pas tant surpris que ça, parce que malheureusement, on voit bien que la Creuse est à l'image du pays. Et finalement, il y a cette espèce de repli sur soi, de peur de l'étranger qui mène à la haine, et ça fait mal, parce que moi l'image que j'ai de la Creuse et la Creuse que j'aime, c'est la Creuse résistante, c'est la Creuse qui a accueilli les réfugiés espagnols dans les années 30, c'est la Creuse qui a caché énormément de juifs, notamment d'enfants juifs pendant la Deuxième Guerre mondiale. Donc pour moi la Creuse et ma Creuse, c'est une terre où on sait accueillir, on sait résister et on sait faire passer l'humain avant tout. Donc c'était quand même une grande douleur de voir que ce genre d'actes pouvait arriver en Creuse.
0: Mais ce département était très traditionnellement à gauche. Quand il bascule aux législatives anticipées, à la surprise générale peut-être, pour Bartholomé Lenoir, dont la couleur est plutôt brune, diront certaines mauvaises langues.
4: Scrutin après scrutin, on voit une augmentation du vote RN. On le sentait d'autant plus venir que, entre les deux tours, malheureusement, la droite républicaine n'a pas joué le jeu du front républicain. Peut-être que là encore, les prémices de ce qui se passe aujourd'hui au niveau national et des déclarations qu'on peut voir. Mais il y a des communes où il y a des discussions, ne serait-ce que Guéret, hein, par exemple, qui n'est ni plus ni moins que la préfecture du département, où on sent bien que il est possible d'avoir une liste d'union des droites. Voilà, ça c'est le rêve de notre député, l'union des droites. Donc, alors l'union des droites, c'est pas pour moi, c'est pas la droite et l'extrême droite qui passent une alliance, c'est la droite qui dérive vers l'extrême droite, et c'est ce qui est en train de se passer. Donc c'est triste, et en fait on voit que malheureusement il y a une certaine libération de la parole et il est devenu presque normal aujourd'hui d'avoir des propos qui soient racistes, qui soient ouvertement anti-immigration, etc. Mais sans chercher à creuser plus que ça. Moi, j'essaye de démasquer les faux discours, les faux semblants, les mensonges, même si je dois avouer que malheureusement... Quand j'explique aux gens que les difficultés qu'on peut avoir dans notre département ne sont pas dues, par exemple, aux immigrés qui sont arrivés, et ben en fait, tout de suite, je me heurte à un mur et tout de suite, je suis ultra minoritaire. Alors qu'il y a 40 ans, les discours racistes, homophobes, etc., ce serait pas tenu en public. Et immédiatement, il y aurait une réaction des gens autour en disant « Non, attends, tu racontes n'importe quoi, arrête, c'est faux, ou t'es un facho, tais-toi. » Et c'est là que je crois qu'on a vraiment perdu une bataille et laissé trop souvent, justement, l'extrême droite s'accaparer les thématiques républicaines. Un autre exemple qui est criant, c'est qu'aujourd'hui, quand on parle avec les gens, la laïcité, c'est une valeur d'extrême droite. C'est-à-dire que la laïcité, c'est pas de porc dans les cantines ou pas de mosquée sur mon territoire. Mais c'est pas ça la laïcité. Je crois aussi qu'il y a il y a un sentiment de colère et de déprise de la population rurale et notamment la plus éloignée des axes de circulation. C'est-à-dire que il est de plus en plus difficile de se soigner. C'est une catastrophe, la désertification médicale sur une partie du département, c'est absolument abominable. Et la difficulté aussi d'accéder à un logement ou autre. Et je pense que malheureusement, lorsqu'on est dans cette situation-là, on devient plus sensible à ce genre de discours avec des solutions faciles.
0: J'ouvre le numéro 89 d'un trimestriel, c'était celui de décembre 2024 qu'on connaît bien en Creuse et particulièrement sur le plateau de Mille Vaches, qui est l'IPNS, Marcus Pereira. Vous mettez Trump en couverture.
5: Ouais, celui qu'on a appelé le mini-Trump, c'est notre nouveau député de la Creuse, Bartholomé Lenoir. Il est sorti de nulle part et s'est présenté aux législatives sous la bannière de l'Union des droites en défendant le nom de Jordan Bardella pour Premier ministre et il a été élu au bénéfice d'une triangulaire.
0: Il a 34 ans à l'époque, là, 36 aujourd'hui. Qui il est? D'où il vient?
5: Alors Lenoir, il vient d'une grande famille bourgeoise de l'ouest de la France qui a fait toute sa scolarité dans des écoles privées extrêmement coûteuses. Et il a le projet de se lancer en politique et devient auditeur à l'IFP, l'Institut de formation politique, qui a contribué à former aujourd'hui toute une kyrielle de cadres de LR, du Rassemblement national, de Reconquête, également de mouvements associatifs d'extrême droite, des gens qui ont œuvré à la Manif pour tous, et évidemment des médias de la sphère Sterrin-Bolloré. Et donc Bartholomé Lenoir, il va se faire connaître en devenant directeur d'une de ces organisations, donc qui s'appelle Contribuable Associé, que les spectateurs de CNews connaissent bien, parce que ça fait partie des invités réguliers, cette association, qui en fait pousse les idées libertariennes, ultralibérales. Et dès ses premières semaines de mandat, il a écumé tous les anniversaires, il a visité tous les EHPAD, les clubs de foot, enfin voilà, essayer de faire une grande campagne de terrain, un territoire qu'il connaissait encore pas un an avant. Je sais pas jusqu'où il va faire illusion, mais en fait ce qui nous a frappé, c'est que dès les premières semaines, il a manifesté une très grande agressivité et une façon de vouloir diviser les habitants, insister sur des fractures réelles ou imaginaires, et creuser des clivages. Et il y a une façon, encore une fois, à la manière de Donald Trump, de désigner des ennemis. C'est les étrangers. Alors, les étrangers en Creuse, quand même, on en voit très peu, on n'en voit pas beaucoup. Et puis, tout ce qu'il appelle l'ultra-gauche, une espèce de catégorie très très vague, mais qui globalement rassemble tout ce que le territoire compte de militance.
6: La parole est à Monsieur Bartholomé Lenoir.
7: Merci Madame la Présidente. Ma question s'adresse au ministre de l'Intérieur. Monsieur le ministre, je voudrais vous parler d'un scandale qui touche le département de la Creuse. Le comité d'entreprise d'Enedis y possède un centre de vacances. Ce centre de vacances a été mis à disposition d'une association militante qui prône, je cite, « une société post-apocalyptique ». Une centaine de personnes a pris ses quartiers dans ce lieu à ne rien faire. Mais pire, cette zone constituerait une zone de repli lors de manifestations violentes comme à Sainte-Soline. C'est un scandale, car à quelques centaines de mètres de cette zone vivent des Français honnêtes qui ont toujours été fidèles à la France, même quand elle les a oubliés. Ils vivent aujourd'hui dans la peur d'être squattés à côté d'individus qui considèrent nos agriculteurs comme des nuisibles. Alors, monsieur le ministre, oserez-vous empêcher l'implantation d'une ZAD en Creuse et mettre fin à ce duo association d'extrême-gauche, parti d'extrême-gauche, qui menace mon département et nos campagnes ? Merci.
6: Je vous remercie.
0: La parole est à la Creuse, selon lui, est menacée de devenir une ZAD à l'échelle du département.
5: Il a harangué le ministre de l'Intérieur à l'Assemblée nationale en l'alertant sur l'existence d'une ZAD dans le village de Faux-la-Montagne. Alors, il s'agit absolument pas d'une ZAD. Depuis plusieurs années maintenant, un ancien centre de vacances d'EDF est occupé par un groupe de jeunes personnes. Avec l'aval d'EDF qui a signé avec ses occupants une convention d'occupation. Donc on n'est même pas dans quelque chose qu'on pourrait appeler un squat. Et Bartholomé Lenoir fait état de centaines de personnes qui seraient une base arrière pour semer le chaos en France. Bon, ils sont une dizaine à tout casser. Donc là encore, on est dans une fake news totale. Et donc quand effectivement à Royer, on voit des agressions racistes absolument désinhibées, moi je pense que le contexte national donne une forme de légitimité à ces personnes pour laisser libre cours à leur agressivité et à leur pulsion raciste.
4: Ce que je vois en tout cas, c'est qu'immédiatement après, justement, le député s'est précipité au secours de ces pauvres villageois qu'on accusait à tort.
0: Étienne Lejeune, maire PS de la Souterraine.
4: Mais le rôle du parlementaire, le rôle du député, le rôle des élus, ça doit être de dire, écoutez, il faut qu'on arrive à vivre ensemble, organiser des événements pour que les gens se rencontrent. Donc ça devrait être ça. Et au contraire, en fait, on a un député qui essaie de surfer dessus et qui remet à chaque fois deux balles dans le jukebox pour relancer le débat et puis essayer de fracturer un peu plus les gens et les choses sur ce territoire. Et c'est terrible. Et puis derrière, d'en profiter, c'est quand même assez extraordinaire, d'en profiter pour finalement rendre l'extrême-gauche, alors l'extrême-gauche, la gauche en fait et les humanistes, responsables de ce qui se serait passé presque. C'est-à-dire que quand on écoute le député et son discours par rapport à ce fait-là, c'est presque l'ultra-gauche qui est responsable de ça parce que elle refuse que le bon petit villageois français de Royer puisse vivre tranquillement dans son village.
0: C'est ce qui s'appelle la post-vérité.
4: Oui, on est là-dedans et ça je dois avouer, alors je dois lui reconnaître une chose, c'est qu'il est très doué pour ça. Il est très doué. Malheureusement, ça prend.
8: C'est une libération de cette parole-là et de la part notamment de notre député actuel qui, dès le début de son mandat, a monté en fait les creusois les uns contre les autres.
0: Quentin Liabeau, de la librairie L'Apothicaire à la Souterraine.
8: Une mise en fait en concurrence de différentes façons d'être creusois. Je sais que Bartholomé Lenoir, notre député, aime beaucoup parler des creusois de souche face aux creusois gauchistes qui auraient envahi le territoire. Et pour l'instant, moi, ma réflexion, elle est à l'état purement théorique, avec peut-être la tentative d'une mise en pratique, j'en sais rien, mais il faut absolument que la peur change de camp, en fait. On ne peut pas, en fait, être à la remorque de ce que véhiculent ces gens haineux et violents, mais vraiment, vous voyez, vraiment violents dans leurs actes, dans leurs mots. Et il s'agit, à mon sens, de changer un peu la chose et leur faire peur. C'est pas forcément leur faire peur par la violence physique, c'est pas l'objectif. En revanche, c'est être sûr de nos positions, sûr de notre humanisme, sûr de notre tolérance vis-à-vis de tous et toutes. Voilà, je pense qu'il y a toujours des possibilités, en fait, de solutionner ça. Je suis pas dans le monde des bisounours, c'est pas l'idée, c'est pas ça. Je pense que, surtout, il faut qu'on clame haut et fort ce qu'on pense et comment on veut vivre et pas se laisser impressionner par ces gens-là.
0: Olivier Cagnon, on dit monsieur le maire, depuis peu.
8: Oui, donc je suis maire de Felletin depuis un an.
0: Dans les nouveaux arrivants, vous, ça fait combien de temps?
8: Et ça fait 17 ans aujourd'hui que je suis en Creuse.
0: Donc, d'une certaine manière, très cher Olivier, vous avez fait partie de ceux qui ont repeuplé.
8: Oui, je fais partie peut-être de ceux qui ont participé à repeupler, mais humblement, hein, on est arrivé dans un endroit qui était déjà habité, où il y a déjà des choses qui se passaient. En fait, non, c'était une ville vivante, c'est aussi pour ça que je m'y suis installé. Il y avait un marché, des associations dynamiques depuis plusieurs décennies. Donc, c'est pas les nouveaux arrivants qui font vivre un pays qui était mort. Le pays n'a jamais cessé de vivre. Simplement, il s'était en partie dépeuplé. Et je pense que c'est important de le comprendre.
0: Pour comprendre ce qui s'est passé ou ce que signifieraient peut-être des choses qu'on peut lire dans l'histoire de Royère de Vassivière, dont peu de gens me parlent au micro finalement, puisque ça appartient peut-être aux habitants, ce qui s'est passé, même si ça a fait venir beaucoup de monde.
8: Je vais pas m'exprimer sur ce qui s'est passé à Royère, mais en tout cas, ça me semble toucher ou entretenir quelque chose qui est de l'ordre du clivage, d'un clivage qui est réel, hein, entre... Mais c'est là où faut prendre des pincettes et beaucoup de nuances entre gens d'ici, gens pas d'ici, entre gens de droite, gens de gauche, entre écolo et pas écolo, entre voilà. Et c'est ça qu'il faut à la fois essayer de comprendre et puis soigner. Parler à son voisin, parler à celui qui est dans le café et se parler. Et ça, honnêtement, les gens le font aussi. C'est-à-dire que d'un côté, il y a des un clivage qui apparaît ou qui revient fortement quand il y a des faits divers comme celui-là. Il y en a d'autres. Il y en a eu d'autres par le passé. Mais aussi, au quotidien, il y a des gens qui font du lien de manière invisible et aussi des choses qui se normalisent.
0: Allons plus loin dans cette affaire, puisqu'il serait tentant aussi de voir que, avec votre député qui attise cette haine, c'est, qui ne facilite pas, on pourrait le dire, le vivre ensemble.
8: Alors évidemment, ça. On a un député qui est particulièrement idéologue, c'est-à-dire que il a ses obsessions, les immigrés, les ZAD, mais en tout cas, il faut pas donner aux députés plus d'importance qu'il n'en a, et en même temps, il faut aussi réagir quand il y a des contre-vérités aussi énormes qui sont énoncées, et on est dans une bataille du récit, on est dans une bataille médiatique, et il faut qu'on prenne notre part. Nous, en tant qu'élus locaux, on peut pas laisser passer tout et n'importe quoi.
0: Alors comment, ce récit, on se le réapproprie?
8: Eh ben, qu'il soit le nôtre, moi je pense que c'est important que le nôtre il soit incluant. Et il y a peut-être quelque chose de l'ordre de la culture rurale qui se sent méprisée, délaissée. Et ça, faut absolument l'entendre. On sait que c'est un des moteurs du vote Rassemblement National, du vote extrême droite. Et on le voit dans ces événements-là, comme à Royère, où on sent que ça fédère une réaction de solidarité entre les chasseurs, les agriculteurs. Ceux qui font de la moto, voilà, des gens qui se sentent jugés négativement dans leur mode de vie. Et là, il y a quelque chose à soigner et à traiter à cet endroit-là. Et les nouveaux arrivants sont pas exemple de défauts. Des gens qui arrivent aussi de façon très maladroite, un petit peu en terrain conquis, ou avec l'image qu'en fait, il n'y a rien avant eux. Oui. Voilà, il faut aussi faire une autocritique de ce côté-là. Et faut pas oublier aussi que dans l'histoire, les cultures paysannes ont été balayées avec une grande violence. Que les zones rurales ont toujours été un petit peu les parents pauvres, dans le sens méprisé. Et je pense que ce qui s'exprime aujourd'hui, c'est aussi un ras-le-bol, un sentiment d'être relégué, d'être dominé aussi. Et ça se voit dans les façons d'agir. On va avoir des revendications politiques de la part de nouveaux arrivants qui vont s'exprimer avec des tags, avec l'occupation de domaines publics, des choses qui ne sont pas du tout dans la culture locale et qui sont au contraire très mal vécues, très mal perçues. C'est là où je dis, il y a aussi des indélicatesses et des erreurs qui sont commises. Et après, c'est plus difficile aussi de se parler, d'être en interaction.
9: Que j'ai vu aussi, c'est lors de la première réunion qui a eu lieu à Royère, deux jours après.
0: Véronique Decker, correspondante locale du journal La Montagne.
9: Deux jours après, il y a un monsieur qui est venu pour porter la parole des agresseurs, en disant, voilà, je viens, parce qu'il y a deux versions des faits, il y a la vôtre et puis il y a la leur. Et je trouvais vraiment bien que quelqu'un vienne pour tenter une médiation, d'autant qu'il semblait extrêmement sincère, cette personne. Et quand il a vu le jeune homme, il lui dit « Mais qu'est-ce que tu faisais dehors à 4 heures du matin ?» Alors, il ne s'agit pas d'un enfant, il s'agit d'un jeune homme, adulte, majeur, responsable, fait ce qu'il veut à 4 heures du matin. Qu'est-ce qui était dit ? Ce qui était dit, c'est comment tu n'as pas imaginé que tu pouvais être en danger à 4 heures du matin, le soir d'une fête. Donc, évidemment, la salle a réagi. Et là, j'ai vu à quel point on est dans une pensée coloniale, non dite. Donc, cet imaginaire qui a bougé en ville en raison de l'intégration de ces populations issues de l'immigration, elle a beaucoup moins bougé dans la campagne. Le jeune homme de Royère de Vassivière est un des seuls noirs. Non, il y en a deux. Il y en a un qui est cuisinier à l'atelier. Mais c'est une population qui n'est pas confrontée du tout ni à l'immigration. Et par ailleurs, ce jeune n'est pas un migrant. C'est un Français élevé en France, qu'il dispose ou non de la nationalité, on est toujours du pays où on a passé son enfance. Hein. Et je comprends que ça percute les gens qui ont été élevés dans cet imaginaire colonial. Mais il faut que le monde bouge. Et je ne suis pas sûre qu'on le fera bouger uniquement à coup de procès.

0: Ces gens-là sont violents.
1: Paco Valta, libraire, à manière étrange.
0: Ces gens-là propagent de la haine, mais il y a du répondant en face. Il y a des gens qui s'organisent de plein de manières, que ça soit de manière frontale en allant arrêter un rassemblement, par exemple, comme il y a pu avoir avec l'avenue du collectif Némésis il y a quelques mois, ou en faisant de la pédagogie, en montant des lieux culturels, en faisant du lien social dans les villages, etc. En tout cas, il y a une vraie réponse, il y a une vraie volonté, et je pense que cette volonté, elle est vraiment majoritaire, bien au-delà de la pensée d'extrême droite, qui est souvent très visibilisée.
1: C'est vrai que c'est ça, certainement, ce tissu associatif qui, à nous, qui a dû aussi... Enfin, ça fait partie du package pour toi, pour cette nouvelle vie.
2: Oui, complètement. Moi, j'ai été travailleur social pendant 10 ans. J'ai travaillé avec des gens qui venaient du monde entier, parce qu'on les accueille. Et du coup, arriver ici, faire ce métier-là en milieu rural, je me suis confrontée au racisme des voisins, des familles que j'ai pu accueillir, notamment d'origine syrienne, afghane. Donc le racisme, il existe, il est présent. Ce que je pense avant tout, c'est que c'est un problème de méconnaissance, de manque de lien. Et on est dans un territoire où la diversité, elle est pas très importante. Et donc, on a peur de ce qu'on ne connaît pas, on a peur de la différence, on a peur parce qu'on voit des choses à la télé, dans les médias mainstream, etc. Et c'est en créant du lien, c'est en amenant de la culture, en permettant par le tissu associatif, justement, qu'on peut petit à petit faire bouger les lignes. Pour moi, ça passe par la pédagogie, par, voilà, par tout un tas de choses beaucoup plus sympathiques que juste de se dire que lui, il est raciste et moi pas.

0: Aujourd'hui, à Felletin, il y a quand même une dynamique qui est positive. Felletin se repeuple. Et je pense que ça se fait parce qu'il y a un tissu associatif qui est riche, parce qu'on essaye de faire du lien. Alors, quand je dis on, c'est aussi bien les associations, les acteurs économiques, les élus dont je fais partie. Hein. On doit prendre notre part, même si c'est pas nous qui allons à nous seuls résoudre les questions de vivre ensemble. Je veux pas dire qu'il faut pas faire de politique ou qu'il faut abolir les clivages politiques, hein, pas du tout, mais c'est important d'avoir des choses autour desquelles aussi on se retrouve.
1: Il y a une expression en langue doc qui est assez jolie.
0: C'est Shabbat Entra. Ça veut dire finissez d'entrer, donc c'est une expression qui est utilisée en Limousin, et c'est comme ça qu'on intitule à Felletin la soirée d'accueil des nouveaux arrivants qui a eu lieu là, ce vendredi. Finissez d'entrer, donc ne restez pas sur le seuil, rentrez dans la maison. Et cette soirée qu'on fait tous les ans, elle est importante parce que les nouveaux arrivants viennent, mais aussi les associations, des anciens qui sont là aussi, et c'est des moments, ça fait pas tout, mais c'est quand même des moments importants où les gens peuvent se rencontrer et s'apprivoiser un petit peu, et je pense qu'on peut avoir tendance à manquer d'espace et de lieux comme ça. C'est pour ça qu'il faut les faire exister.
1: Mais c'est bien ici qu'on est, le BAM, c'est ça?
2: Complètement. En fait, on est un bar associatif, donc du coup, en fonction des activités, on ouvre ou pas le bar.
1: Sébastien, du BAM, le bar associatif de manière étrange.
2: On n'est que des bénévoles, il n'y a pas de salariés. C'est un moyen de rencontre, parce que sur la commune, on n'avait plus rien, en fait, on n'avait plus de bar, on n'avait plus... tu vois. Donc du coup, il y avait une vraie demande au niveau de nous, dans notre groupe d'amis. Et puis, vu la réussite, tu vois, par rapport au intergénérationnel, les anciens, pareil, le dimanche matin, on ouvre. Ils sont là à 10h moins 5, 5 minutes avant l'ouverture. Et si on n'est pas ouvert, ils font la gueule. Et ça, c'est chouette. Donc, en fait, il y a plein de choses qui marchent, en fait. Et ça, c'est de la politique. Moi, ce que j'appelle de la vraie politique. On reprend la main, on devient moteur. Et avec des valeurs qui sont des valeurs d'ouverture, de partage. On peut partager les compétences, les connaissances. Et les plus anciens ont plein de choses à nous apprendre. Donc du coup, nous, on surfe là-dessus. Et ça peut-être éviter ce qui se passe à Roye.
1: C'est qui vient de passer, là?
2: Je sais pas, j'ai pas fait gaffe. Tout le monde dit bonjour à tout le monde.
3: Ça, c'est normal.
1: C'est allez, on rentre.
3: C'est le verbal de dire bonjour à tout le monde. Enfin, on se connaît tous, hein.
1: Y a personne encore dans le bar à cette heure-là.
3: Ah, le bar est fermé.
1: Et le bar est fermé, oui.
2: C'est Atelier Tricot.
1: Atelier Tricot.
3: Tout le monde au tricot.
4: Non, tricot, couture ou crochet, ouais, mais il y a de tout, de tous les âges et tous les genres.
1: Vous êtes sur quoi là?
4: On est deux à faire des rideaux, deux à faire des ourlets. Il y a Muriel qui apprend le crochet.
1: On n'a pas été présenté.
4: Ah oui, alors du coup, moi je m'appelle Marie et je fais partie du groupe qui était à la base de la création du bar associatif de Mania, le BAM. Et voilà, j'habite ici, je suis graphiste en télétravail et je rénove ma maison et j'élève ma fille avec mon conjoint. Et en plus, on fait le bar. Voilà.
1: Ce qui est génial, c'est qu'il y en a encore ici qui font des petits.
4: Des enfants? Ah bah, on a un paquet à faire des enfants, ouais. Ah oui, là, on va repeupler la Creuse, là. Ah oui, non, ça n'arrête pas. Moi, ma fille, elle a 2 ans et demi, ça a été l'ouverture du bal, et puis depuis, ça tourne, donc on fait tourner les vêtements. C'est tout un, ouais, une danse de sacs de vêtements pour enfants qui tourne. Il y a une salle enfant aussi, je sais pas si vous avez pu visiter. Non, mais il se passe plein de choses et on est hyper heureux et on a été très bien accueillis par les locaux, les gens qui sont là depuis longtemps, qui nous ont, même encore cet après-midi, j'avais l'agricultrice, ma voisine, qui venait nous aider à monter nos palettes de pierre, 2 tonnes de pierre pour rénover le sol de la maison. Il faut les monter jusqu'à la maison, un coup de fil, ils viennent, les agriculteurs avec leurs tracteurs, ils nous aident. Enfin, franchement, c'est super, quoi. Il y a beaucoup d'entraide en Creuse. Donc, on est accueillis, quoi.

0: constitué ce collectif antifasciste du département, Antifa 23.
1: J'en suis un des animateurs.
0: Mais avec quand même ce passé de militant.
1: Oui, je milite pour la Révolution mondiale depuis mes 14 ans. J'étais en Seine-Saint-Denis et les gens les plus à droite, c'était le PC. C'est assez simple, en fait, d'être pour la Révolution.
0: Qu'est-ce qui fait que tu te retrouves ici, Jean-Yves ?
1: La faute de ma femme, elle voulait pas rester à Bobigny pour la retraite. Mais je regrette pas le choix.
0: Ici, Jean-Yves, le sache, tu vas pas me dire non plus qu'elle est si facile, cette vie.
1: Alors, elle est beaucoup plus facile parce que les gens n'ont pas la vie aussi stressante que celle qu'ils connaissent en Île-de-France. Moi, les premiers trucs qui m'ont surpris ici, c'est la gentillesse des gens, d'ouvrir la porte, de laisser les portes ouvertes, y compris. Enfin, non, c'est vraiment pas la même vie, oui.
0: Quand il y a une sorte de chasse à l'homme noir qui plus est dans le village à 14 km à Royères cet été, là, on n'est plus sur des conduites non agressives.
1: Alors, j'ai pas dit qu'il n'y avait pas de contradiction non plus. On est sur le glissement vers l'extrême droite, vers les idées racistes, qui prend une forme odieuse. Et ça a fracturé le village complètement, avec les familles historiques qui se sentent bousculées, qui sont d'ailleurs objectivement bousculées par les modes de vie culturels, la façon d'habiter, la façon de travailler. Évidemment, pour les vieilles familles historiques de paysans, j'entends bien où ça peut choquer, où ça peut froisser. Et sur un fond global de droitisation de la société, d'augmentation du racisme, de montée des idées portées par le RN, bah évidemment, c'est un terreau favorable.

0: qu'est-ce qu'il faut dire aujourd'hui, qu'est-ce qu'il faut laisser ne pas dire, qu'est-ce qu'il faut penser aussi de ce silence à Royère des habitants, des premiers concernés de ce village divisé en deux, selon vous, Marcus?
1: Moi, je sais pas ce qu'il faut dire ou penser à leur place. Je pense que c'est important de rétablir le dialogue. Moi, au-delà de l'agression raciste, j'ai été quand même frappé par le degré de tolérance à une certaine forme de violence qui, quelque part, ferait partie du folklore. Voilà, comme si, bah, finalement... Ouais, on s'est toujours tapé sur la gueule à Royère de Vassivière, après les bals, après les fêtes, et ça fait partie de la culture locale. Bon, moi, je suis assez choqué qu'on puisse s'accoutumer à ces formes de violence, et plus encore dans le cadre quand cette violence s'exerce dans une forme raciste. Mais je pense que cette accoutumance à des formes de violence physique et verbale, elle peut se résoudre, en tout cas au niveau local, que par le dialogue. À partir du moment où on a des personnes physiques face à soi, on dépasse le fantasme, on dépasse ces espèces de figures imaginaires ces élites politiques d'extrême droite essaient de nous vendre, en surfant sur une espèce d'angoisse existentielle qui est très liée à un contexte global, économique, politique dont ils font leur miel aujourd'hui.

0: Ce dimanche, à Foy-la-Montagne, les militants cégétistes qui m'hébergeaient m'avaient conseillé d'aller à la sortie de la messe rencontrer celui qui y officiait de toute éternité, ou presque.
1: Voilà notre artiste. Alors, qu'est-ce que tu fais de bon, alors? Tu interviews pour qui?
0: Gilles Gratzine, comment on vous appelle dans le village à Foy-la-Montagne?
2: Quelquefois père pour quelques-uns, mais la plupart du temps, c'est pour mon prénom.
0: Je vais vous parler d'une chose qui ne va pas vous amuser.
2: N'est-ce pas?
0: Le 15 août dernier, il s'est passé cet acte absolument condamnable d'une chasse que l'on dit à l'homme noir.
2: Oui, bien sûr, mais on a une montée aujourd'hui d'une espèce de nationalisme étrange. Il faut rester vigilant sur notre territoire. Rester vigilant.

0: parce qu'il s'agit de vivre ensemble et d'avoir une mixité sociale qui soit respectueuse. Enfin, quand même, c'est pas possible qu'il nous arrive des choses de ce genre-là. Oui, monsieur, on va faire ça.
1: Bon, mais merci.

0: sûr, l'extrême droite a des modes d'action dans la peur, etc. Mais moi, pour le coup, vu que je me retrouve mêlé à cette histoire judiciaire maintenant pour une bonne partie de ma vie, et du coup, je pense que, enfin, en tout cas, j'aimerais que, à terme, le procès ne devienne pas celui de les gauchistes contre l'extrême droite, parce que pour le coup, là, c'est pas le cas. Moi, je suis pas arrivé là-bas en tant que gauchiste. Je suis pas arrivé avec des idées politiques. Je suis pas, enfin voilà, j'étais juste en train de faire la fête avec mes potes et que on relate des faits, que les personnes soient jugées pour les faits qu'ils ont commis. Je pense pas avoir l'énergie non plus de lutter contre l'extrême droite. Dans un village comme Royères de Vassivière, c'est difficile. Il y a pas beaucoup de logements, il y a pas beaucoup de travail non plus.
1: Maître Colline Bouillon. Il faut peut-être comprendre aussi que la figure principale de cette affaire, que nos confrères des médias ont appelé Maxime, en dissimulant sa voix lors de son témoignage, Maxime vit sur place. La question est peut-être pour lui de pouvoir rester et de considérer qu'il n'a pas à partir et à quitter ce territoire.
2: Alors très honnêtement, je ne sais pas quel va être le choix des différentes victimes à l'issue de cette procédure. Je pense que certaines d'entre elles se posent la question du maintien sur les lieux. Mais il y a à la fois des gens qui se sont parfaitement intégrés à la dynamique locale, telle que c'est le cas de Maxime, une volonté de s'installer, de participer à la vie locale. Et il y en a qui sont tout simplement des enfants du village, qui connaissent les agresseurs, qui connaissent depuis tout petit... qui connaissent les personnes qui aujourd'hui leur tournent le dos, qui les insultent, qui les menacent. Et je pense que c'est un fardeau bien trop lourd à porter.
1: C'est comme s'il y avait aussi deux affaires, non pas un rebondissement, maître Colline Bouillon, mais le fait que vous ayez été, vous, victime à votre tour de cette campagne attisant la haine avec des menaces et donc de porter plainte, plusieurs plaintes, avec une vie qui est à son tour bousculée, la vôtre.
2: Effectivement, dès le lendemain, mes informations personnelles ont été divulguées sur un site qui est hébergé en Russie. Il y a eu des commentaires qui appelaient au viol. J'ai reçu à mon domicile une lettre de menace. Ça a été un choc et après j'ai décidé que finalement j'allais pas m'arrêter à chaque fois. Maintenant, dès que Valeurs Actuelles, Français de souche ou je ne sais quel internaute m'insulte ou raconte tout et n'importe quoi, j'en prends acte avec recul et parfois amusement ou fatigue selon les jours. Et j'ai été vraiment soulagée que dès le début, l'ALDH, la personne de maître Daoud notamment, se soit mobilisée parce que, effectivement, c'est très violent.
3: Oui, en fait, j'ai été saisi par une consoeur, Colline Bouillon, qui s'est retrouvée mise en cause de façon très grave par des réseaux d'extrême droite et de la droite identitaire pour juste avoir fait son boulot d'avocate.
1: Emmanuel Daoud, avocat de la LDH, la Ligue des droits de l'homme, défenseur de maître Colline Bouillon.
3: Et il est très important de comprendre que si les avocats ne sont pas protégés dans l'exercice de leur mission de défense, c'est bien les fondamentaux de notre démocratie qui sont en cause. D'ailleurs, il y a une résolution du Conseil de l'Europe de 2021 qui l'a rappelé et qui dit la chose de façon très nette. L'avocat doit pouvoir exercer son travail sans pression, sans harcèlement, sans ingérence. On peut débattre avec un avocat, une avocate sur les moyens de son argumentation, mais on ne peut pas l'attaquer personnellement. Et c'est ce qui s'est passé s'agissant de ma consoeur avec une virulence très très importante.
1: Ces menaces n'ont jamais cessé.
3: Ces menaces n'ont jamais cessé, comme trop souvent. Ceux qui menacent se cachent derrière le pseudonymat ou l'anonymat, puisque ces braves gens sont d'un grand courage. Ils jettent en pâture un nom, et parfois aussi sur des appels au viol. Ces sites identitaires de l'extrême droite la plus violente cherchent à mener sur le terrain viral une guerre de civilisation et une guerre de religion. C'est gravissime. Et je ne veux pas être un oiseau de mauvais augure, je ne veux pas être un Cassandre, mais ne pas réagir vigoureusement, fermement, face à ces attaques, c'est la porte ouverte, d'une certaine façon, à une trumpisation de notre vie sociétale. Le simple fait de défendre ces personnes qui ont fait l'objet d'une véritable chasse à courre dans ce village, ça met en danger l'avocat ou l'avocate concernée. Et on ne peut pas admettre cela, ni aujourd'hui, ni demain, ni après-demain, avec une montée des extrêmes. Et l'on voit qu'au fur et à mesure, les bornes sont franchies.

La nuit du 15 août de Royère de Vassivière. Fin, ou presque, du 19e épisode. Presque, car au moment où nous mettons en ligne cet épisode, ce 5 novembre 2025, la procureure de Guéret, Magali Lacroix, a annoncé que la circonstance aggravante de racisme ne serait pas retenue dans l'affaire de Royère de Vassivière. L'affaire se poursuit donc, pour violence en réunion, sans circonstances aggravantes, avec des peines encourues moins élevées. Ici, à Royère, cette décision a eu un effet immédiat. Elle n'a pas refermé la blessure, elle l'a rendue plus visible. Pour certains, elle clarifie. Pour d'autres, elle efface. Cette décision interroge, elle montre la difficulté persistante à reconnaître la dimension raciste de certaines violences lorsqu'elles se produisent au village, entre voisins, entre gens du pays. Cela réduit aussi ce que l'on reconnaît publiquement. On est fier, à pagaille, d'avoir sondé les silences de Royère, donc, aujourd'hui, ceux de la justice. Nous reviendrons dans ce village qui ne parle plus, là où le récit s'est brisé.

Spagaët tient à remercier pour son concours logistique Quentin Liabeau, de la librairie L'Apothicaire à La Souterraine, et son épouse Pauline, fondatrice du festival Les Diagonales de La Souterraine. Salutations à Patrice Pujol et Isabelle Fouchard de la compagnie Nous nous sommes tant aimés, désormais basée à Bénévent-l'Abbaye, dans le petit hameau de Lura. À lire, de Marie-France Houdard, Comprendre le pays limousin et y vivre, aux éditions Maillade. Merci au magazine IPNS qui appartient à ce fondamental réseau de la PPP, la presse pas pareille.

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2: Bonjour Kerja Pierret.
3: Bonjour.
2: Merci d'être à notre micro. Alors, vous êtes art-thérapeute et vous venez nous parler notamment d'action en direction des personnes de plus de 60 ans. On y reviendra, mais d'abord, qu'est-ce que c'est que l'art-thérapie ?
3: Alors, l'art-thérapie, c'est une pratique de soins psychiques qui utilise le processus créatif comme moyen d'expression. Donc, on peut passer par le bricolage, la peinture, le dessin. Mais il n'y a pas besoin d'avoir de compétences artistiques pour s'exprimer avec sa créativité, pardon. Et cela permet de gérer ses émotions, en tout cas de les exprimer, de diminuer le stress et de viser un mieux-être.
2: Alors, quelquefois, on a tendance à considérer que c'est un petit peu gadget. Il faut quand même être formé pour animer ce genre d'action.
3: Tout à fait. Donc moi, ça fait 15 ans que je me suis formée à l'art-thérapie au sein de l'Institut Profac à Paris. Ma formation est reconnue, validée par le ministère de la Santé et elle est enregistrée au RNCP, donc Registre National des Certifications Professionnelles. Et c'est une formation et un certificat de niveau 2, donc Bac plus 5, avec une formation sérieuse, un stage et un mémoire de recherche. On passe devant un jury.
2: Oui, donc il y a vraiment une formation derrière. C'est pas comme certains qui suivent une formation à distance de quelques heures.
3: Tout à fait. Et j'ai à cœur, en fait, de promouvoir le métier. C'est d'ailleurs pour ça que depuis 2016, je suis déléguée régionale de la Ligue professionnelle d'art-thérapie, justement pour éviter toutes les dérives qu'il pourrait y avoir autour de ce métier.
2: Alors, au départ, vous n'étiez pas du tout dans ce domaine-là. Vous étiez éducatrice spécialisée. Qu'est-ce qui vous a amené à aller vers ça?
3: Donc justement, j'étais finalement dans le domaine de l'accompagnement, mais plus du niveau, du côté social. Et en fait, j'ai plus ma place dans l'accompagnement au niveau psychique et au niveau soins finalement, parce que c'est deux métiers totalement différents. Il y en a un qui va être plus à guider la personne. Donc je parle de l'éducateur spécialisé avec des normes à respecter, des règles, un cadre. Et du coup, moi, mon métier, c'est un peu l'inverse, c'est offrir un espace-temps à la personne, dans un cadre posé, bien sûr, mais où elle peut s'exprimer librement. Mmh. On est hors champ social, et c'est justement pour que la personne puisse jouer pendant cet espace-temps dans le hors champ social des choses qu'elle a besoin de rejouer, pour ensuite être plus à l'aise dans le champ social.
2: Et donc après avoir été éducatrice spécialisée, vous avez continué dans le domaine médico-social, donc vous aviez une appétence dans ce domaine-là.
3: Oui. Ensuite j'ai été formée et puis j'ai été chef de service. Donc c'est un petit chemin quand même qui m'a amenée à l'art-thérapie. D'ailleurs j'ai découvert l'art-thérapie quand j'étais chef de service dans un foyer d'accueil médicalisé, justement où je faisais intervenir un art-thérapeute, et je me suis dit tiens, ce métier-là me plaît bien, justement on offre autre chose, on fait un petit pas de côté par rapport à la norme et puis aux cases aussi. On a tendance à mettre les gens dans des cases, et l'art-thérapie, c'est vraiment ouvrir un souffle.
2: Alors, vous dites dans un article du Républicain Lorrain, l'art-thérapie, c'est une façon de s'exprimer autrement que par la parole.
3: Oui. J'invite les personnes à être dans l'imaginaire et à créer. Et quand on est plongé dans l'imaginaire, il y a aussi de l'inconscient qui s'exprime, donc exprime, sortir de soi. Un peu comme les rêves, quelquefois, quand on rêve, c'est l'inconscient qui s'est exprimé. Donc là, c'est la même chose.
2: Alors, vous venez ici, vous exercez à titre libéral, donc on n'en parlera pas trop. Mais surtout, vous venez ici pour présenter des ateliers qui s'adressent plus particulièrement aux seniors.
3: Tout à fait. Alors, je suis libérale au sein de la maison de santé à Briey. Et puis, depuis plusieurs années, je porte des projets avec la commission des financeurs du département 54 de Meurthe-et-Moselle. Et donc, ils sont soutenus et financés par le département, donc en faveur des seniors et en faveur des aidants.
2: Pourquoi les seniors et pourquoi les aidants? C'est parce que c'est les financeurs.
3: Voilà, c'est en fait il y a des appels à projets. Le département met des moyens en fait pour la prévention de la perte d'autonomie par exemple. Et j'ai proposé de mettre en place des séances d'art-thérapie préventive puisqu'il y a plusieurs facteurs en art-thérapie. Il y a aussi tout ce qui est cognition. La personne senior peut se découvrir et se redécouvrir autrement. Et puis, ben, depuis, comme je vous disais, 6 ans à peu près, je travaille avec la commission des financeurs et je propose des séances d'art-thérapie préventive. Et au cours d'échanges avec les seniors, eh bien, j'ai eu l'idée de proposer des séances d'art-thérapie, on va dire, mais à l'extérieur, au sein de la nature. Donc, ça s'appelle le Land Art. Donc, le Land Art, c'est se promener, regarder la nature, prendre le temps. C'est créer avec et au sein de la nature. Donc,
2: alors ça consiste en quoi ? Ça veut dire que c'est des balades créatives.
3: C'est ça, c'est des balades créatives où chacun va flâner, se laisser porter par des rêveries en pleine nature, écouter les sons, les petits oiseaux, je sais pas. Donc il y a déjà un effet aussi qui permet de se détendre. Et puis ensuite récolter au gré de la balade des éléments au sein de la nature, comme des morceaux de bois, des fleurs, des cailloux. Et ensuite créer. Donc la création pourra être collective ou individuelle. Et l'idée, c'est de le laisser sur place, tout comme quand on fait un château de sable, par exemple, on ne va pas l'emporter, ou un bonhomme de neige, on le laisse aussi là où il est. Et c'est aussi déjà du land art, en fait, quand les enfants créent un bonhomme de neige, par exemple. Et l'idée, c'est d'y retourner entre 10 à 15 jours après, au même endroit, pour voir un peu comment a évolué l'œuvre de chacun.
2: Alors, c'est une balade, mais c'est une balade ludique, pas sportive.
3: Oui, oui, tout à fait, ludique, très, très tranquille. Voilà.
2: Donc, ça s'adresse à toute personne, puisque c'est des seniors,
3: oui.
2: Qui peut marcher.
3: Oui, c'est ça. Mais le lieu où on va aller, il est aussi adapté pour les personnes qui ont des difficultés à la marche. Voilà, et comme vous disiez, c'est pas sportif du tout. C'est vraiment de s'échapper un petit peu du quotidien.
2: Alors, les personnes qui viennent voir, c'est pas des personnes qui ont des problèmes psychologiques.
3: Dans ces séances-là, non, puisque c'est de la prévention. Donc là, on est sur de la prévention de perte d'autonomie, de la prévention de l'isolement, par exemple. Ça peut permettre à des personnes d'intégrer un groupe, de faire des connaissances, et de pouvoir aussi exprimer des souffrances liées à l'âge. Mm-hmm. Quand on vieillit, on a certaines souffrances. Donc, dans ce cadre-là, non. Après, en règle général, oui. Quand je travaille dans d'autres structures avec lesquelles je suis conventionnée ou au cabinet, sont des personnes qui ont une souffrance psychique.
2: Alors justement, pour les personnes qui veulent participer à ces balades, c'est des personnes qui sont en plus en problème de mal-être, qui sont comme vous disiez, quelquefois seules, qui ont arrêté une activité professionnelle, donc qui n'ont plus forcément de liens sociaux avec les autres.
3: Voilà, c'est ça. Mais en fait, c'est ouvert à toute personne de plus de 60 ans. Je ne vais pas les creuser et leur demander « Est-ce que vous êtes seul ?» Parce que si vous n'êtes pas seul, vous ne venez pas. Non, j'accueille tout le monde et l'idée, c'est justement de pouvoir partager.
2: Alors, les personnes qui veulent y participer, comment doivent-elles faire ?
3: Eh ben, c'est sur inscription, parce que là, c'est un petit groupe de 10. Et donc, soit par mail, à mon adresse mail, soit par téléphone.
2: Et ça passe par la commission des financeurs, donc c'est directement vous.
3: C'est directement avec moi l'inscription, et puis voilà.
2: Alors là, il y a déjà 2 dates qui sont prévues, mais c'est sur le secteur de Briey.
3: Oui, c'est ça.
2: Alors, c'est le 10 et le 24 juin.
3: Tout à fait.
2: Et donc, on peut s'inscrire encore, il y a encore quelques places.
3: Oui, il y a encore quelques places. Oui,
2: bon, même si on est de Longwy, on peut y aller.
3: Ah, tout à fait, c'est pas fermé.
2: Alors justement, sur Longwy, vous avez aussi, donc vous êtes installé à Briey, mais vous intervenez sur tout le nord Meurthe-et-Moselle. Donc il y a des projets sur notre territoire.
3: Oui, actuellement, j'ouvre des séances d'art-thérapie préventive à Longlaville pour les personnes âgées, donc plus de 60 ans. Et puis sur Longuillon, au sein de la maison de santé, pour les aidants de personnes en situation de handicap. Alors, il y a le groupe pour les aidants, et puis il y a des séances pour le binôme aidant-aidé. Donc, par exemple, un parent qui a un enfant avec trouble du neurodéveloppement, il y a des séances où ça peut être que pour les parents, et puis des séances où c'est binôme avec les enfants.
2: Spécifiquement pour le handicap, parce que la problématique des aidants, c'est souvent une charge lourde pour la personne qui doit s'investir beaucoup. Et donc, c'est pas simple de pouvoir être accompagné.
3: Tout à fait. Alors, du coup, ce projet-là, il est spécifiquement pour les aidants de personnes en situation de handicap. Mais j'ai d'autres projets que j'ai menés et qui sont en cours pour des aidants de personnes seniors, parce qu'effectivement, toute la difficulté et l'usure que l'aidant peut rencontrer, c'est important qu'il y ait un endroit endroit où ils puissent exprimer une certaine souffrance. Voilà. Donc j'ouvre aussi ces séances, mais c'est plus sur le secteur de Briey actuellement.
2: Et puis vous avez également un projet avec le CCAS de Longwy.
3: Oui, donc là-bas, il est en cours, hein, où j'interviens une fois par semaine avec le CCAS de Longwy, où je propose des séances d'art-thérapie.
2: Alors, l'expérience que vous en avez de l'art-thérapie montre que c'est vraiment utile.
3: Bah oui.
2: Oui.
3: Oui. Du coup, en fait, il y a un côté poétique où la personne va pouvoir un petit peu transformer sa souffrance ou les émotions qu'elle rencontre dans sa créativité et de pouvoir les déposer, s'en décharger. Et à d'autres moments, la personne, elle va le faire consciemment et ça va lui faire du bien. Et il y a d'autres personnes qui vont se laisser aller complètement à leur créativité et dans l'après-coup vont se rendre compte en fait de ce que ça a pu représenter ou de ce qu'ils ont pu mettre en lumière dans cette séance. Donc effectivement, oui.
2: Alors, il y a des séances collectives, mais c'est surtout de l'individuel, votre activité professionnelle.
3: Oui, en règle générale, c'est surtout de l'individuel. Les séances collectives, ce sont les séances donc financées par le département.
2: Quels sont les problèmes de mal-être que vous constatez le plus en une société où on est en direct avec tout le monde quasiment instantanément avec les réseaux sociaux, mais en fait, on est aussi de plus en plus seul.
3: Oui. Alors, ce qui me vient là spontanément, ce que j'ai pu remarquer, c'est la souffrance des adolescents. Suite, dans un premier temps, enfin, ils étaient enfants quand il y a eu les attentats, ça remonte quand même, mais il y a eu quand même un traumatisme. Et ensuite, le confinement. Donc, ils se sont isolés. Et, voilà. Après, chez les personnes un peu plus âgées, c'est aussi post-confinement, le fait d'avoir peur de l'autre, peur de l'extérieur, en fait. Et puis, toutes les souffrances liées au stress, voilà, la pression. On vit dans une société où tout doit aller vite. On vit dans une société où on doit, faire les choses et qu'il doit y avoir un résultat. Et moi, justement, j'offre cette possibilité de créer sans recherche de performance, ni de résultat, ni de sens. Voilà.
2: Les personnes que vous recevez sont de tous âges ?
3: Oui. La plus jeune personne que j'ai accueillie, elle avait 3 ans et demi, et puis jusqu'à 97 ans.
2: Alors, 3 ans et demi, elle vient avec ses parents.
3: Alors, la première fois accompagnée avec les parents, mais après, je l'ai rencontrée quelques fois seule, effectivement. Et puis, 97 ans aussi.
2: Oui. Et alors, ces séances, est-ce qu'elles ont abouti, par exemple, parce que quelqu'un s'est mis à faire des activités artistiques régulièrement?
3: Alors, c'est pas l'objectif principal, mais effectivement, c'est déjà arrivé. Même certaines personnes ont suivi ensuite la formation d'art-thérapeute.
2: Et alors, ils sont devenus art-thérapeute, mais d'autres peintres, sculpteurs ou autres.
3: Alors, peintres à leurs heures de loisirs, voilà. J'ai pas encore
2: à ma
3: voilà. Mais c'est absolument pas le but recherché en séance d'art-thérapie. Il n'y a pas besoin d'avoir de compétences artistiques pour venir. C'est vraiment s'exprimer en toute liberté avec ce que je propose, donc un dispositif et puis le matériel qu'il y a devant soi, quoi.
2: Alors, toujours est-il que là, ce que vous proposez, c'est des séances de balade créative en direction des seniors.
3: C'est ça.
2: Alors, on parle beaucoup de land art, vous l'avez évoqué, vous avez dit le mot. Donc, ça vient plutôt des États-Unis, des pays anglo-saxons.
3: Oui, c'est ça, c'est plutôt anglo-saxon. Mais après, ça se pratique partout. Comme je vous disais tout à l'heure, le bonhomme de neige, le château de sable, c'est du land art.
2: Alors, au-delà des balades créatives, il y a d'autres projets en dehors de Long-la-Ville, Longuyon et Longwy dans ce domaine-là avec,
3: Alors, pour ce projet-là, c'est le tout premier que je m'en place. Donc, je vais déjà le vivre. Et j'ai déjà des demandes par d'autres communes, en fait, pour venir faire ce projet.
2: Type de projet ou d'autres choses,
3: non ? Oui, d'autres choses, oui. Tout ce qui est l'art-thérapie, on va dire, un peu dans les murs, entre guillemets, quoi. Ça, j'ai plein de projets d'année en année. Donc, 2027, ce sera aussi. De toute façon, je suis en train de développer dans le secteur de Longwy, Longuyon, et secteur de Briey, ça fait déjà plusieurs années, quoi.
2: Qui ne seront pas forcément spécifiques aux plus de 60 ans.
3: Non, ça pourra être les aidants, ça pourra, voilà.
2: Ce que vous avez évoqué tout à l'heure.
3: Oui.
2: Donc rappelons quand même que c'est financé par le département et l'État dans le cadre de la commission des financeurs.
3: C'est ça.
2: Et que c'est gratuit.
3: C'est gratuit pour les participants, effectivement.
2: Et là, donc, pour s'inscrire, pour les deux balades des 10 et 24 juin, il faut vous contacter par téléphone ou par votre adresse mail.
3: C'est ça.
2: Alors, concrètement, le 10 et le 24 juin, c'est à Brié, c'est le rendez-vous
3: Alors, c'est à un village à côté de Brié, à Bâti. Ce sera à 10h30 avec un pique-nique. Donc, il faut compter entre 3h30 et 4h pour cette balade et ce moment de partage et de convivialité.
2: Et il faut des chaussures spécifiques, non chaussures.
3: Basket, c'est mieux, c'est sûr qu'il faut pas venir en talons. Mais après, comme vous le disiez, c'est pas sportif, c'est vraiment la balade flânerie et plaisir. Donc chacun vient comme il a envie. Après, des vêtements adaptés, avec des chaussures adaptées, c'est quand même mieux. Ouais. Une petite bouteille d'eau.
2: Oui, c'est mieux.
3: Voilà.
2: Et si suivant le temps.
3: Oui, alors c'est ça aussi tout ce projet en fait, c'est que je vais fixer des dates, mais en fonction de la météo, c'est possible qu'on annule, soit il fait trop chaud. Après, dans la forêt généralement il fait bon et ça peut être l'occasion de se rafraîchir. Mais en automne ou en hiver, s'il pleut, averse, on va peut-être éviter aussi. Il faut que ça reste quelque chose d'agréable.
2: Très bien, merci Kerja Pierret pour nous avoir parlé de ces ateliers. C'est de ces balades créatives donc qui vont se dérouler d'abord à Brié, puis après on verra.
3: C'est ça. En tout cas, merci à vous de m'avoir accueilli.
2: Et si vous êtes intéressé, bien vous nous appelez et on donnera vos coordonnées, votre numéro de téléphone et votre adresse mail. Bonne journée. Vous avez choisi un morceau de musique qui est
3: Oxygène, partie 4 de Jean-Michel Jarre, puisque je dis que mes séances sont des petites bulles d'oxygène.
2: Voilà, merci à vous et bonne journée.
3: Merci, au revoir.
2: Au revoir.

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2: Amandine Menson qui vient juste d'arriver, je lui laisse le temps de s'installer. Bonjour Amandine Menson.
3: Bonjour.
2: Merci d'être à notre micro. Alors, vous êtes spécialiste et animatrice d'ateliers de cyberharcèlement. Alors, c'est un problème important en ce moment.
3: Très important, malheureusement. J'aimerais ne pas justement aller dans les établissements parce que c'est vraiment... C'est même plus tabou maintenant parce qu'en fait, c'est H24. Mmh. Malheureusement, ça commence de plus en plus tôt, dès le plus jeune âge. Donc, j'interviens même dans les primaires. Mmh.
2: Qu'est-ce qui vous a amené à vous engager dans ce domaine-là? C'est devenu une activité professionnelle
3: oui,
2: pour vous?
3: Oui. J'ai été malheureusement harceleuse. Mm-hmm. Celle que j'ai harcelée s'est suicidée. Mm-hmm. Et je pense que ça m'a... Alors, je ne veux pas faire mon béaba, pas du tout. Mm-hmm. Mais je crois que ça m'a fait un déclic. Mm-hmm. Je n'ai pas pu m'excuser envers elle, parce qu'au jour d'aujourd'hui, elle n'est plus là. Et je pense que c'est une prise de conscience et que je veux faire passer un message par rapport à ce que moi, j'ai vécu. Mm-hmm.
2: Alors, c'est une activité professionnelle que vous mettez en place, qui existe depuis longtemps ou que vous relancez?
3: Alors, j'ai ouvert en 2020, mm-hmm. pendant le Covid. Bon, avec le Covid, c'était assez compliqué. J'ai réouvert il y a peu, donc en janvier 2026. Mm-hmm. Je suis arrivée en Meurthe-et-Moselle il y a peu de temps. Donc, voilà, je relance un peu mon activité depuis peu maintenant.
2: Et vous exerciez déjà cette activité-là ailleurs?
3: Oui. Oui. En Meuse.
2: En Meuse. Et vous êtes venu vous installer ici parce que, pour des raisons personnelles.
3: Des raisons personnelles, oui.
2: Personnelles. Alors, vous proposez des actions en direction de différents publics.
3: Oui. Mm-hmm. Donc, au niveau des collectivités, des associations, principalement. Mm-hmm. Donc, dans les écoles, dans les collèges, dans les lycées et associatifs, centres de loisirs, etc. Mm-hmm.
2: Alors, ça fait beaucoup de monde, là, parce qu'effectivement, école et collège, c'est plutôt, et centre de loisirs, c'est plutôt les enfants.
3: Oui.
2: Il y a des actions spécifiques à mener en direction de ce public.
3: Oui, alors moi, j'interviens surtout, c'est du ludique. Mm-hmm. Donc, c'est pas juste pour parler harcèlement. Mm-hmm. Il y a des choses qui ressortent de ça. Des jeunes qui ont la parole un peu plus facile quand je ressors. Mm-hmm. Pas forcément pendant l'activité, mais après. Et il y a un suivi. Moi, je m'arrête pas à 2 heures d'animation. Je pense qu'il y a un réel suivi à avoir après. Mmh.
2: Et puis, vous proposez également en direction des associations. Alors là, c'est peut-être un public plus large, plus de personnes âgées, non?
3: Alors, pas forcément sur le cyberharcèlement, parce que j'ai d'autres animations. Mmh. Donc là, c'est plus par rapport à Alzheimer, etc., où je mets des actions en place. Mmh. Mais sur le harcèlement, c'est vraiment les primaires jusqu'aux 17 ans.
2: Et puis, vous intervenez également en direction d'entreprise. Alors, pourquoi? C'est la demande de l'entreprise elle-même?
3: Alors là, c'est des comités d'entreprise. C'est plus parce que je suis animatrice avant tout. Mm-hmm. Je me suis spécialisée dans le harcèlement. Mais avant tout, l'animation, c'est une passion. Et je mets en place des spectacles. Mm-hmm. Donc là, c'est plus des spectacles interactifs avec les personnes. Mais sur le harcèlement, oui, c'est pas ciblé pour les personnes plus de 17 ans. Mm-hmm.
2: Et en direction des familles, c'est à la demande des familles?
3: Oui.
2: Oui.
3: Oui.
2: Parce qu'il y a des familles qui se sentent en danger par rapport à ces problématiques.
3: Oui. Oui.
2: Alors, cyberharcèlement, qu'est-ce que c'est?
3: Alors, le harcèlement, ça ne s'arrête pas aux portes du collège. Mm-hmm. Maintenant, il y a les réseaux sociaux. Mm-hmm. Et c'est H24. Mm-hmm. Donc, on est de plus en plus tout le temps sur son téléphone. La communication, que veut dire le mot communication? On n'arrive plus à communiquer en direct. Donc là, je vous remercie justement de m'inviter, parce que la communication indirecte, c'est primordial. Les réseaux, c'est bien, mais il faut faire attention à ce qu'on met dessus.
2: Alors, on peut tomber très vite justement dans ce cyberharcèlement. Vous le disiez, vous-même, vous aviez été cyberharceleuse. Comment vous êtes devenue cyberharceleuse?
3: Alors, j'étais pas cyberharceleuse parce qu'à mon époque, j'étais en 6e, donc il n'y avait pas tous les réseaux sociaux. Ça s'arrêtait aux portes de l'école. Mmh. C'était une jeune qui est arrivée en milieu d'année. Donc moi j'avais un petit groupe de copines et on s'est moqué d'elle sur son apparence parce qu'elle sentait pas forcément bon, etc. Et c'est maintenant à 43 ans où je me rends compte que ça fait mal et qu'on peut pas laisser passer ça.
2: Alors justement le problème des réseaux sociaux, c'est que c'est continu, c'est perpétuel.
3: C'est ça, malheureusement on rentre chez soi, on a le téléphone à côté de nous et ça ne s'arrête pas. Et quand on entend ding ding sur le téléphone, on n'a qu'une envie, c'est de regarder.
2: Alors, pourquoi on arrive à faire du cyberharcèlement? Est-ce qu'on se rend compte, quand on fait du cyberharcèlement, des conséquences que ça peut avoir?
3: Alors, ça peut être conscient comme inconscient, mais le cyberharcèlement, c'est anonyme. Donc, ça fait encore plus mal. Ça peut arriver n'importe quand. Et du coup, par conséquent, enfin, on est un peu démunis par rapport à ça, parce que les réseaux sont partout. Ça peut être TikTok, ça peut être Facebook, ça peut être tous les réseaux. Et les fameux challenges, où justement les jeunes font des challenges un peu TikTok, par exemple, avec le zèbre, où j'étais assistante d'éducation à un moment donné, où j'ai vu des scarifications, où j'ai vu des jeunes mal dans leur peau et qui n'arrivaient pas à parler.
2: Alors, le fait que les jeunes soient mal dans leur peau, c'est malheureusement ce qu'on a connu aussi, même à l'époque où il n'y avait pas les réseaux sociaux. Donc, comment on fait pour accompagner un jeune qui est en difficulté et qui est harcelé?
3: Alors, c'est surtout parler. Il ne faut pas rester dans le silence. On en parle beaucoup de harcèlement au jour d'aujourd'hui. Il y a des choses qui sont faites, mais peut-être pas suffisamment. Et il ne faut pas hésiter à parler. Il ne faut pas rester isolé. On a honte. Et c'est pas à eux d'avoir honte.
2: Vous voulez dire que les harcelés ont honte d'être harcelés.
3: C'est
2: pas le cyberharceleur ou le harceleur qui, lui, a honte.
3: Alors, on peut devenir harceleur, comme harceleur harcelé. Mais je pense pas qu'ils en aient conscience. Sur le fait, oui, parce que ça peut faire mal, ça blesse, hein, forcément. Comment remédier à ça? J'ai pas la solution. J'interviens dans les établissements pour faire une prise de conscience, de la prévention. Après, il faut discuter. Il y a les parents qui sont là et surtout pas rester seul. Il y a des médiateurs maintenant dans les établissements scolaires, des jeunes de leur âge, où il faut parler.
2: Alors justement, vous parliez du rôle des parents. Les parents sont de plus en plus démunis et se sentent pas vraiment associés à ces problématiques. Ils découvrent très tardivement, quelquefois, que leur enfant est harcelé.
3: Alors justement, c'est ce que je disais, c'est effectivement ce manque de communication parce que les enfants ont honte, parce qu'ils veulent pas faire du mal à leurs proches et ils préfèrent se faire du mal à eux que faire du mal à leurs prochains. Et il faut surtout pas faire ça. Il faut vraiment parler, il faut vraiment aller vers et pas avoir honte. C'est vraiment ce que je dis aux jeunes, c'est de ne pas avoir honte d'en parler. Ils sont pas seuls.
2: Alors, vous parlez d'ateliers ludiques et participatifs, ça veut dire quoi?
3: Alors, c'est-à-dire que moi, j'interviens sur 2 heures. La première demi-heure, c'est la ronde des mots. Donc, que veut dire le mot harcèlement? Parce que, par exemple, si on nous tape une fois, pour un petit, ça peut être du harcèlement. Mais non, un acte harcèlement, c'est de la répétition, c'est de l'acharnement d'un groupe ou d'une seule personne. Donc, c'est déjà définir le mot harcèlement, que veut dire ce mot-là? Après, on fait la définition, il y a quand même 5 types de harcèlement. Il y a le moral, il y a le physique, il y a le sexuel, enfin, il y en a beaucoup. Et mettre des mots là-dessus, et après, je leur fais visionner un film. Donc, si on en discutait, c'est un film avec justement des lycéens qui ont fait un court-métrage sur une demi-heure, sur la différence de culture, de sexe, de tout plein de choses. Et en fait, on doit être ouvert justement à la différence, et c'est ce qui est très dur au jour d'aujourd'hui.
2: Puis après, vous dites, vous faites des mises en situation et des jeux de rôle.
3: Oui, c'est-à-dire que j'ai plastifié des documents. Par exemple, un jeune qui est à la cantine, qui est assez costaud et qui se fait rembarrer par les copains parce qu'il est costaud. Tu manges trop, t'es gros, t'es moche, t'es machin. Et en fait, le fait de mettre les jeunes à la place de la personne qui est harcelée, ils se rendent compte que ça blesse. Ils se rendent compte que ça peut faire mal et comment ils agiraient eux en tant qu'harcelés. Ou en tant qu'harceleur.
2: Alors, ce que vous dites là, malheureusement, on l'a toujours connu, les critiques entre enfants dans la cour de l'école, ça a toujours existé. Maintenant, ce qui est embêtant, c'est que c'est démultiplié avec les réseaux sociaux.
3: Oui, c'est exactement ça. Bah, les réseaux sociaux, ils sont partout. Et c'est ça qui est problématique au jour d'aujourd'hui. Alors, il y a les contrôles parentaux qui sont peut-être pas assez mis en avant. L'interdiction du portable à 15 ans, enfin des réseaux sociaux surtout. Oui. Mais les contrôles parentaux, on peut y dévier. Par exemple, à Facebook, il y a des jeunes de 13 ans, même 10 ans, qui sont sur Facebook. Donc, il faut peut-être plus de contrôle, peut-être plus de discussion. Moi, je fais des réunions avec des parents et ados. Où sont les parents?
2: C'est une question qui se pose souvent. Effectivement, de nos jours, les parents sont quelquefois débordés, dépassés.
3: Ils sont dépassés. Parce que ça va vite, parce que la technologie va vite, parce qu'en fait on est face à plein de choses tout autour de nous et on se dit mais comment on peut faire face.
2: Alors dans vos propositions vous dites qu'il faut apprendre à écouter les autres, argumenter avec respect et faire évoluer ses idées.
3: Exactement. Alors moi je fais des débats mouvants, d'accord, pas d'accord, rive droite. On peut être d'accord avec quelque chose, ne pas être d'accord parce que chacun a son opinion, mais ne pas contrer l'autre. C'est pas parce que moi, je dis ça, que c'est comme ça. C'est savoir écouter les autres avec respect. Chose qu'on a du mal au jour d'aujourd'hui, s'écouter, simplement. On s'entend, mais on s'écoute pas. Et donc, je pense que c'est la nuance qu'il faut voir au jour d'aujourd'hui.
2: Alors, vous intervenez à la demande ?
3: Oui. C'est, alors, je fais du clé en main. J'ai tout un protocole, etc., que j'ai moi-même mené, parce que j'ai déjà fait des choses au niveau du SNU, etc., qui ont fonctionné, mais c'est du clé en main. Donc, par exemple, une thématique, est-ce que vous pouvez me faire une animation sur les émotions? Parce que les émotions peuvent décompter sur le harcèlement aussi. Si on n'arrive pas à déterminer nos émotions, à les ressortir, la colère, la frustration, la joie, alors oui, ça se voit sur le visage. Mais si, en tant qu'animateur ou en tant que personne, on dit « bonjour, ça va », c'est ce qu'on fait généralement. « Bonjour, ça va ». Ben oui, ça va. Mais on va pas plus loin. Donc, est-ce qu'il faut pas aller creuser ? Ben, tu me dis que ça va, mais ton visage est un peu triste. Est-ce que tu es sûr que ça va ? Ou au lieu de poser la question « est-ce que ça va ?», c'est « est-ce que tu as eu une petite chose positive aujourd'hui ? Est-ce que tu peux me dire ce qui t'a plu aujourd'hui ?» Un sourire, ça peut être n'importe quoi, mais plutôt voir le positif que le négatif.
2: Alors, vous dites aussi, le respect, ça se vit, ça se partage, ça change tout.
3: Exactement. Le respect, je pense que on y perd malheureusement. Bon, moi, j'ai été élevée par ma grand-mère, qui était dans la politesse, dans un bonjour, un au revoir, un s'il vous plaît, un merci. Maintenant, et moi, j'ai vécu un peu dans la campagne, c'est vrai que des fois, dans la campagne, on se dit bonjour, sans se connaître. On est en ville, on dit bonjour, on nous regarde comme si, mais on se connaît pas. Mais on n'apprend pas à connaître l'autre, réellement. Donc, je pense que c'est le respect va de là. C'est apprendre à aller vers, c'est respecter la parole de l'autre, c'est respecter la différence de l'autre et avancer justement tous ensemble. On n'est pas seul, on vit ensemble. Et le mieux vivre ensemble vient de là.
2: Alors, le titre de vos ateliers, c'est Respecto
3: en folie.
2: En folie.
3: Donc, Respecto, c'est mon nom. Parce que je respecte la nature, je respecte l'être humain, je respecte le vivant. Et pour moi, c'est la base. Donc, si on respecte pas ce qui nous entoure, comment on peut se respecter soi-même ?
2: Et en folie ?
3: Et en folie, parce que je suis un peu folle. peu folle, enfin, je m'entends. J'aime la vie, simplement. Et si on n'a pas un grain de folie, bah, autant pas se lever le matin.
2: Et donc, vous avez suivi une formation pour animer ce genre d'atelier ?
3: Alors, j'ai le BAFA. J'ai passé une première partie du BAFD. Là, je vais passer mon BPJEPS. Mais c'est surtout l'apprentissage que j'ai eu sur le terrain, humainement. J'ai travaillé avec divers publics, avec des personnes seniors dans des EHPAD, avec des jeunes de 3 à 6 ans, avec des ados, avec des personnes déficientes. Et ça m'a apporté énormément humainement. Alors, des formations, oui. Mais sur le terrain, c'est tellement mieux et ça apporte énormément.
2: Et vous avez des animations qui sont reconnues par l'éducation nationale, par des différentes structures comme celle-là ?
3: Oui.
2: Donc vous êtes déjà intervenu dans des écoles, des collèges ?
3: Oui, dans des collèges, dans des écoles, dans des centres éducatifs fermés, parce qu'il y a besoin. Et c'est simplement être présente et écouter. C'est pas forcément l'animation telle qu'elle, c'est savoir écouter.
2: Alors, c'est même s'il y a beaucoup d'investissements personnels, c'est une activité professionnelle pour vous. Donc, c'est des formations qui sont payantes.
3: Oui.
2: Mais pas forcément pour la personne qui les suit, mais par la structure qui vous engage.
3: Oui, c'est ça. C'est ça.
2: Et donc, si on est intéressé, on peut vous joindre par téléphone.
3: Ou sur mon site Respecto en folie, Facebook. Là, j'ai pas de site internet, je suis en train de le créer, mais sur ma page Facebook et sur mon numéro de téléphone.
2: Merci Amandine Menson et bonne continuation à vous. Donc s'il y a des personnes qui sont intéressées, eh bien, ils peuvent nous contacter et nous leur donnerons votre numéro de téléphone.
3: Avec
2: en tous les cas, vous avez votre site, vous avez votre adresse mail. Merci à vous d'être venu et donc vous intervenez sur tout le territoire de Longwy, votre rayon d'action.
3: Alors, Meurthe et Moselle, Meuse et Ardennes.
2: Oui, donc ça fait loin.
3: Oui.
2: Donc on peut vous demander d'intervenir très loin.
3: Oui.
2: Merci à vous, bonne journée, on fait une pause musicale.
3: Merci.

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0: 19h.
1: Bonjour à toutes et à tous et bienvenue dans l'émission Europe Direct sur Radio Aria. Toutes les semaines, le Centre Europe Direct Lorraine Grand Est, hébergé par l'association Christelle et relais de la Commission européenne en Lorraine, vous offre une émission qui vous parle d'Europe et de son actualité. Aujourd'hui au programme, nous allons faire un petit retour sur la finale de l'Eurovision. Nous parlerons aussi, toujours dans la culture, de la place de l'Europe au Festival de Cannes. Et enfin, nous finirons avec le hantavirus. En effet, l'Union européenne fait face donc à une nouvelle crise. Et nous commençons justement par la première actualité et nous allons faire un petit retour sur la finale de l'Eurovision. En effet, quelle est l'issue du concours qui s'est fini ce samedi 16 mai ?
2: Cette 70e édition de l'Eurovision a été marquée par la première victoire de la Bulgarie, représentée par la chanteuse Dara, qui a terminé avec 516 points devant Israël, 343 points, et la Roumanie, 296 points. La France, quant à elle, a terminé à la 11e place. Avec pas moins de 35 pays participants, c'est le plus grand et le plus ancien concours musical télévisé au monde.
1: Et qui est donc Dara, la grande gagnante ?
2: On parle d'une figure déjà bien connue du public bulgare. Elle a été sacrée meilleure artiste féminine en 2018 au BG Radio Music Awards et elle est notamment coach de The Voice Bulgarie depuis 2021 et a participé à Dancing Stars en 2024. Elle a su conquérir le public comme les jurys nationaux via une performance originale entre rythmique entraînante et chorégraphie millimétrée.
1: Dara est donc une artiste accomplie. Sa victoire était-elle annoncée ?
2: Eh bien non, Dara ne faisait pas partie des favoris au départ, même si sa popularité n'a fait qu'augmenter tout au long de la semaine dernière. Mais jusqu'à l'annonce du dernier vote du public, tous les pronostics penchaient plutôt vers une victoire de l'Israélien Noam Betham.
1: Cette victoire est donc une bonne surprise pour Dara et la Bulgarie, mais quelle est la signification de son titre Bangaranga ?
2: Alors, Bangaranga, c'est un mot issu de l'argot jamaïcain qui évoque le désordre festif, une agitation joyeuse ou une forme de rébellion. Dara le présente elle-même comme un sentiment que tout le monde a en lui-même, un moment précis où l'on choisit de se laisser guider par l'amour plutôt que la peur.
1: Mais ressentons-nous aussi la culture bulgare quand on écoute Bangaranga ?
2: Oui, c'est aussi un rappel des racines culturelles bulgares, puisque la chorégraphie et l'instrumentalisation de la prestation s'inspirent d'un rituel ancestral bulgare, celui des kukeri, qui implique des danseurs masqués chassant les mauvais esprits au son des cloches et des danses frénétiques. C'est donc un univers bien singulier que nous propose Bangaranga, et on peut dire qu'il a su captiver l'Europe.
1: Et comment le public bulgare vit-il cette victoire ?
2: Eh bien, des centaines de fans attendaient le retour de Dara à l'aéroport Vassil Levski de Sofia et plusieurs chaînes de télévision bulgares ont interrompu leur programme pour diffuser son arrivée en direct. Le vice-premier ministre bulgare, Antanas Pekanov, a salué sur Facebook une magnifique histoire d'immense talent, d'efforts inlassables et de foi dans le succès contre toutes les critiques.
1: Et cette victoire, est-ce qu'elle a un impact sur les perspectives futures de la Bulgarie ?
2: Oui, effectivement, le maire de Sofia, Vassil Tersiev, a affirmé que la capitale est prête à accueillir la prochaine édition du concours 2027, année où la Bulgarie célébrera le 20e anniversaire de son adhésion à l'Union européenne. De quoi renforcer les festivités bulgares dans un futur très proche.
1: C'est donc une belle trajectoire pour la Bulgarie, mais ce n'est pas le seul côté politique du concours.
2: Oui, en effet, cette 70e édition est aussi marquée par le plus grand boycott politique de l'histoire de l'Eurovision, en lien avec la participation controversée d'Israël, qui a entraîné le boycott de l'Espagne, des Pays-Bas, de l'Irlande, de l'Islande et de la Slovénie. Certains de ces pays ont même interdit la rediffusion du concours à la télévision.
1: L'occasion justement pour nous de revenir sur une alternative, le Liet International.
2: Oui, c'est une alternative multilingue au concours Eurovision créé en 2002 qui repose sur le même principe à la différence près que chanter en anglais y est interdit. Le but est plutôt d'offrir une scène aux groupes modernes chantant dans une langue minoritaire.
1: Et pour clôturer ce volet, que sait-on de Monroe, la candidate française ?
2: Monroe, c'est une soprano franco-américaine de 17 ans. Elle a été révélée au grand public par sa victoire lors de l'émission Prodige sur France 2. Elle succède à Louane parmi les candidats français et son titre Regarde s'est classé à la 11e place.
1: Eh bien, merci Adam pour toutes ces informations. On passe à la deuxième actualité de cette chronique avec la place de l'Europe au Festival de Cannes. On reste donc dans la culture. Et quelle est la place de l'Union européenne donc au Festival de Cannes ?
2: Eh oui, l'Union européenne occupe une place très importante à travers son soutien au cinéma européen. Elle accompagne les œuvres, les professionnels et la diffusion des films grâce à ses programmes culturels. Le festival devient alors un espace où l'Europe affirme sa politique culturelle.
1: Depuis quand l'Union européenne soutient-elle le cinéma présenté à Cannes ?
2: Le soutien européen au cinéma ne date pas d'hier. Il s'est structuré depuis les années 80, notamment avec le programme Média, qui célèbre cette année son 35e anniversaire. Cela montre que l'aide de l'Europe à l'audiovisuel s'inscrit sur le long terme et pas seulement le temps d'un projet.
1: Et qu'est-ce que le programme Média, justement ?
2: Média, c'est l'un des volets les plus connus du programme Europe Créative. Il soutient le secteur du cinéma et de l'audiovisuel, notamment les jeux vidéo, et son objectif est d'aider au développement des projets, à leur diffusion et à la formation des professionnels.
1: Alors, autre programme, le programme Europe Créative. De quoi s'agit-il ?
2: Alors, avec un budget de 2,44 milliards d'euros pour la période 2021-2027, Europe Créative est le grand programme de l'Union européenne consacré au secteur de la culture et de l'audiovisuel. Son objectif est de soutenir la création, mais aussi de renforcer la diversité culturelle européenne et la compétitivité des industries culturelles. À Cannes, il permet de montrer que l'Europe finance aussi des projets visibles sur la scène internationale.
1: Est-ce qu'on a des exemples de films pour cette édition 2026 du Festival de Cannes ?
2: Oui, l'Union européenne soutient au total 19 films de la sélection officielle, avec 7 d'entre eux en lice pour la prestigieuse Palme d'Or. Parmi les plus attendus, on trouve les nouveaux longs-métrages de réalisateurs bien connus des cinéphiles, comme le belge Lucas Dont avec Cowards, le français Arthur Harari avec L'Inconnu, ou encore l'espagnol Rodrigo Sorogoyen avec El Ser Querido.
1: Et pourquoi ce financement européen est-il si important pour le cinéma ?
2: Le cinéma européen fait face à une concurrence mondiale très forte, notamment de la part des grandes productions internationales. Le soutien de l'Union européenne permet donc à des films plus fragiles, plus indépendants et plus audacieux d'exister et d'être diffusés. Ce financement aide non seulement à produire les œuvres, mais aussi à faire vivre une certaine diversité culturelle européenne.
1: Justement, est-ce que ce soutien européen s'arrête une fois le Festival de Cannes terminé ?
2: Pas du tout. L'Europe du cinéma vit toute l'année. Bien souvent, les films qui ont brillé à Cannes grâce au financement européen se retrouvent quelques mois plus tard nommés au prix du cinéma européen, les European Film Awards. Et c'est l'Académie européenne du cinéma qui vote et rassemble des milliers de professionnels de tout le continent. C'est la récompense ultime décernée par toute la profession à l'échelle européenne.
1: Et parlons d'une autre initiative, qu'est-ce que le prix Lux, un autre grand prix décerné par l'Europe ?
2: Eh bien, c'est un prix unique en son genre, créé par le Parlement européen, et contrairement à Cannes, où c'est un petit jury de stars qui décide, ici, ce sont les citoyens européens et les députés qui votent ensemble pour leurs films préférés. L'Union européenne finance le sous-titrage des films nommés dans les 24 langues officielles pour qu'ils soient projetés partout sur le continent.
1: Au-delà des prix, comment l'Europe profite-t-elle de Cannes pour mettre en avant ses valeurs ?
2: Alors, elle l'utilise notamment pour défendre l'égalité homme-femme. On le sait, le monde du cinéma a longtemps été très masculin. À Cannes, l'Union européenne profite de l'attention des médias du monde entier pour lancer des initiatives fortes. Et la plus connue, c'est la campagne Character Hair de 2021 portée par le programme Média.
1: Et en quoi consiste cette campagne Character Hair ?
2: C'est un projet qui met en avant, via des clips et des témoignages diffusés pendant le festival, les femmes qui travaillent dans les métiers du cinéma. Surtout là où on ne les attend pas forcément, aux effets spéciaux, au mixage son ou à la production. Le but de l'Europe à Cannes est de briser les stéréotypes et montrer à la prochaine génération de jeunes filles que tous ces métiers leur sont accessibles.
1: Que doit-on retenir donc de cette présence européenne à Cannes ?
2: Eh bien, que le Festival de Cannes n'est pas seulement un grand événement glamour ou médiatique, c'est aussi le lieu où l'Union européenne affirme sa présence à travers le soutien au cinéma, à la diversité culturelle et à une création plus inclusive.
1: Eh bien, merci Adam pour toutes ces informations, on y voit désormais plus clair. Et on passe à la dernière actualité de cette chronique avec le hantavirus. En effet, on en a déjà un petit peu parlé auparavant, mais l'Union européenne fait face à une nouvelle crise. Alors déjà, qu'est-ce que le hantavirus ?
2: Eh bien, c'est un groupe de virus transmis surtout par de petits rongeurs sauvages, comme le campagnol. Ce qui le rend particulier, c'est qu'il existe plusieurs types d'hantavirus selon les régions. Il peut se manifester par une simple grippe, mais peut aussi évoluer vers des formes plus sévères, touchant parfois les reins ou les poumons.
1: Pourquoi parle-t-on de ce virus aujourd'hui ?
2: Même s'il est présent depuis les années 50, il fait l'actualité parce qu'un événement récent a mobilisé plusieurs pays à la fois, ce qui demande une réponse commune. Chaque État reste responsable de ses citoyens, mais l'Union européenne facilite la coordination. Elle permet de partager les informations plus vite, plus clairement, et de poser les bases de ce que l'on appelle l'Europe de la santé.
1: Très bien, mais qu'est-ce que l'Europe de la santé ? On en parle un petit peu, mais de quoi s'agit-il exactement ?
2: C'est une force d'action née à la suite du Covid-19. L'idée est que puisque les virus ne s'arrêtent pas aux frontières, les pays membres s'unissent. Le but est de mieux prévenir les menaces, de protéger les citoyens et d'apporter une réponse commune et solidaire plutôt que de laisser chaque pays gérer les crises dans son coin.
1: Est-ce que l'Union européenne est mieux préparée qu'avant ?
2: Oui, elle l'est nettement plus qu'en 2020. Depuis la pandémie, l'Union européenne a renforcé ses outils de surveillance et d'alerte pour réagir plus vite. Désormais, les échanges d'informations sont fluides et ultra rapides. La logique a totalement changé, on ne subit plus, mais on anticipe.
1: Quel rôle a joué la Commission européenne dans cette alerte ?
2: La Commission a été le leader. Elle a travaillé avec l'Espagne, les autres pays touchés, mais aussi l'OMS et le CDC, le Centre européen de prévention et de contrôle des maladies. Son objectif principal a été d'éviter que chacun agisse dans son coin de façon désordonnée. Grâce à cette coopération, la réponse européenne a été immédiate, unie et bien plus compréhensible pour le public.
1: Justement, on parle de l'ECDC. Qu'est-ce que c'est ?
2: Alors, le CDC, c'est l'agence scientifique de référence de l'Europe en matière de santé. Son rôle est capital car elle apporte des données fiables et identiques à tous les États. Elle évalue le niveau de danger, suit la situation en temps réel et diffuse des recommandations. Grâce à elle, tous les pays avancent avec les mêmes repères scientifiques.
1: L'Europe a aussi créé l'ERA, H-E-R-A, après le Covid. À quoi ça sert ?
2: Alors, si le CDC évalue les risques scientifiques, l'ERA est là pour déployer les moyens concrets. C'est un service créé pour anticiper les coûts durs logistiques. Il s'assure qu'on ne manque jamais de masques, de médicaments ou de traitements. Elle prépare les stocks à l'avance pour prévoir, distribuer et pouvoir distribuer le matériel nécessaire en un instant si la situation l'exige.
1: Et qu'est-ce que l'approche, je cite, « une seule santé » dont parle l'Europe ?
2: C'est une idée essentielle. On ne peut pas protéger la santé des hommes sans s'occuper des animaux et de la nature. L'antivirus en est la preuve puisqu'il vient de rongeurs. En surveillant de près les forêts et la santé des animaux sauvages, l'Europe essaie de bloquer les menaces à la source avant même qu'ils n'arrivent chez l'homme.
1: Est-ce que l'on doit s'inquiéter ?
2: Non, le risque pour la population générale reste très faible. D'abord, ces virus ne se transmettent pas facilement dans la vie quotidienne. Ensuite, notre filet de sécurité est très serré. Aujourd'hui, la science nous permet de repérer les cas très vite et d'adapter les soins immédiatement. Les autorités considèrent donc que le danger concerne uniquement les personnes directement exposées.
1: Et pour finir, quel message faut-il faire passer au public ?
2: Il faut être vigilant, mais pas de panique. Les autorités sanitaires en France comme à l'échelle européenne savent parfaitement cibler le risque et contenir la situation. S'il y a une chose à retenir, c'est que nos systèmes de sécurité sanitaire sont aujourd'hui beaucoup plus efficaces qu'avant.
1: Eh bien, merci Adam pour toutes ces informations. On y voit désormais plus clair sur l'actualité européenne. On se retrouve la semaine prochaine pour une nouvelle chronique. Et d'ici là, portez-vous bien.

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0: Bonsoir et bienvenue sur Radio Arial 99.6, c'est Compartiment Chanson, le magazine de la chanson vivante.
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C'est avec ce nouveau CD de San Severino et Lise Cabaret que nous avons débuté cette émission. Et avec le premier titre qui s'intitule « Les deux pieds dans le plat » et qui porte d'ailleurs le nom de l'album. Et nous allons poursuivre la découverte de cet album avec cette fois la Tzigane.

Après la Tzigane interprétée par Lise Cabaret, on va écouter un troisième titre. Cette fois, c'est Rock'n'Roll Swing Bomba. Mais vous allez voir, c'est un peu particulier.

0: Nous sommes ce soir en 1961. Et en 1961, je vous propose d'écouter Léo Ferré qui nous chantait Tankou Satan.
1: Le diable m'a dit, Ferré, fais-moi une chanson. C'était une commande, et puis une commande du diable, mon Dieu, ça change. Thank you, Satan.

Après 5 ou 7 ans de Léo Ferré qui date de 1961, place maintenant à la chanson chantée par d'autres. Et ce soir, la place sera donnée à Julien Clerc. Et la chanson que nous allons écouter de Julien Clerc, c'est « Femme, je vous aime » et qui sera d'abord interprétée par Julien Clerc et ensuite par Gérard Lenormand.

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1: Nous retrouvons maintenant notre séquence La chanson des copains. Et ce soir, la place a été donnée à un copain d'Odaltich. Il s'appelle Gilles. Et Gilles a choisi trois chansons. La première de ces chansons, c'est une chanson de Claude Nougaro, Cécile, ma fille.

Cécile, ma fille, Claude Nougaro, c'était le premier choix de Gilles. Et Gilles a choisi également une chanson qui le représente bien, puisque c'est quelqu'un de militant dans la vie sociale. Et c'est une chanson de Feu Chatterton, l'affiche rouge.

L'affiche rouge Feu Chatterton est le troisième titre choisi par Gilles Blasi Tocaselli. C'est pas un nom facile à dire, mais quand même. Voilà. Et son troisième titre, c'est Michel Jonas, Lucie.

Merci à Gilles pour ces trois chansons. Et maintenant, nous allons nous retrouver avec le thème de chaque semaine. Le thème de cette semaine sera les religions. Et on va débuter autour de ce thème avec une première chanson, une chanson de Daniel Balavoine, « Dieu que c'est beau ».

Dieu que c'est beau, Daniel Balavoine. On poursuit autour du thème des religions avec cette fois une chanson de Georges Moustaki et la chanson s'intitule Joseph.

Superbe chanson de Georges Moustaki, Joseph. On poursuit maintenant avec Henri Salvador, et Henri Salvador nous chante Monsieur le bon Dieu.

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Monsieur le bon Dieu, Henri Salvador est toujours autour du thème des religions. On va écouter maintenant Jacques Brel. Et Jacques Brel nous interprète les bigotes.

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1: Toujours très grand, Jacques Brel, les bigotes. Et maintenant, place à Jean Ferrat. Et Jean Ferrat nous interprète le sabre et le goupillon.
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1: Le sabre et le goupillon, c'était Jean Ferrat.

C'était Compartiment Chanson, le magazine de la chanson vivante sur Radio Aria, le 99.6. Je vous donne rendez-vous dès la semaine prochaine.

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